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1: On parle souvent de rénovation énergétique, d'adaptation du logement, de vieillissement de la population, mais il y a un sujet très concret qui revient au premier plan, celui des ascenseurs. La Fédération des ascenseurs vient de publier son nouveau baromètre réalisé avec Ipsos BVA auprès de 1000 Français et le message est très clair. Pour beaucoup de Français, la modernisation des ascenseurs n'est plus un sujet secondaire, c'est devenu une urgence. Premier chiffre marquant, un usager sur deux estime que son ascenseur date d'avant l'an 2000 et surtout 91% des Français considèrent qu'un appareil de plus de 40 ans devrait faire l'objet d'une rénovation importante. Plus encore, 94% jugent prioritaire le remplacement des ascenseurs vétustes dans la rénovation des bâtiments. On voit bien que dans l'esprit du public, l'ascenseur n'est plus un simple équipement technique, il devient un vrai sujet de qualité d'usage, de sécurité et de valeur du logement. Deuxième enseignement, les Français veulent aussi qu'on anticipe le financement. 80% se disent favorables à une provision annuelle obligatoire pour financer la modernisation et 85% des copropriétaires souhaitent que les ascenseurs soient bien intégrés dans les plans pluriannuels de travaux. Autrement dit, l'idée d'attendre la panne ou l'urgence ne convainc plus. Il y a une attente de planification, de visibilité et de gestion plus structurée. Autre point intéressant, l'ascenseur reste globalement bien perçu. 72% des Français l'utilisent régulièrement. La note de disponibilité atteint 7,4 sur 10, son meilleur niveau depuis 2017. Et la confiance dans les sociétés de maintenance monte à 81%. Donc le service est plutôt reconnu, mais le baromètre rappelle aussi un problème très concret. Les incivilités. 57% des usagers disent en avoir déjà été témoins et ces dégradations sont associées à plus de coûts, plus de pannes et plus d'usure. Là aussi, on est sur un enjeu très opérationnel pour les copropriétés et les bailleurs. Mais le point le plus stratégique, sans doute, c'est le vieillissement. Avec un Français sur trois qui aura plus de 60 ans en 2030, l'ascenseur change clairement de dimension. 29% des Français le citent parmi les équipements les plus utiles pour rester chez soi le plus longtemps possible. On n'est plus seulement dans le confort, on est dans l'autonomie, dans le maintien à domicile et donc dans une vraie politique du logement. Et ce n'est pas tout. Pour 39% des Français, l'ascenseur est déjà un critère décisif dans le choix d'un logement. Et parmi eux, 56% le jugent indispensable dès le premier ou le deuxième étage. C'est un signal fort pour les acteurs de la construction, de la rénovation et de l'aménagement. Les attentes des habitants évoluent plus vite que les standards traditionnels. Le message de ce baromètre est donc assez net. L'ascenseur n'est plus un simple équipement annexe. Il devient à la fois un sujet de rénovation, d'accessibilité, de vieillissement, d'attractivité résidentielle et même de politique publique. Et pour les professionnels de l'immobilier, c'est un sujet qu'il va falloir regarder de beaucoup plus près.
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1: Bonjour Sébastien Cuperfis et Anne Cuperfis, donc président de Juno et directrice marketing et communication. Ce matin s'est tenue la conférence de presse. Un petit mot pour parler de l'année 2025, le bilan 2025 de Juno.
2: Oui, alors merci pour cette petite interview. Le bilan est excellent puisqu'on a fait plus 56% d'activité en 2025, en surperformant un marché qui était quand même meilleur. Avec... Comment on peut expliquer ça? Baisse des prix qui a continué à être moins forte qu'avant, puisqu'on est à 1,8% de baisse de prix, notamment à Paris. En même temps, des taux qui ont baissé aussi. Et donc, on a retrouvé des marges de manœuvre entre acheteurs et vendeurs, entre des vendeurs qui ont pris conscience que les prix de post-Covid étaient plus d'actualité, et des acheteurs qui sont mitridatisés, c'est-à-dire qu'ils étaient un peu en stand-by et maintenant ils se disent « Ok, bon, la politique, on voit que c'est compliqué, l'international c'est compliqué, mais ça va le rester. » Donc en fait, on y va, on fait marcher nos projets. Et les marchés sur lesquels nous sommes, et en particulier à Paris, sont des marchés de résidence principale. Donc ce sont des marchés où les gens ont des projets, ils ont des enfants, ils partent en retraite et donc
1: ils sont obligés d'acheter.
2: Et donc on a retrouvé une fluidité du marché qui se confirme en début d'année, puisqu'on est à presque 20% de croissance pour ce début d'année. Donc on a un pipe 2026 qui est très positif.
1: Donc les chiffres devraient être meilleurs en 2026 selon vos estimations.
2: En tout cas, ils sont partis pour être pour l'instant 20% supérieurs à ceux de 2025, qui a été une super année. Et on le voit partout, on le voit dans l'augmentation de nos demandes sur les sites, sur les portails, on le voit dans le nombre des visites qui est très élevé, et on le voit dans la rapidité de vente, avec pas mal de biens qui se vendent en 48 heures ou une semaine. Donc on voit vraiment qu'il y a un marché qui est très, très dynamique.
1: Alors vous avez cité Paris, évidemment vous n'êtes pas présent que à Paris. Est-ce qu'on peut, vous pouvez nous dire donc où vous êtes présent, et puis surtout le profil des acquéreurs? Parce que c'est vrai que vous avez cité les familles françaises, alors à Paris j'imagine que c'est le cas, mais pas que, vous avez d'autres nationalités.
2: Ouais. Alors je reste sur Paris, puis après on parle du reste de la France et éventuellement de la Belgique où nous sommes. C'est vrai que 2025 a été caractérisé dans l'immobilier d'ultra-luxe par une forte présence des Français. Peut-être parce que les ventes de belles choses se sont faites assez vite. Et quand il y a un critère de rapidité, mine de rien, la proximité, souvent les étrangers, ils prennent du temps pour venir, ils prennent rendez-vous, ils viennent un mois plus tard. Et quand il y a des très très beaux assets, finalement, cette année, on constate que on a une forte proportion de nos ventes d'ultra-luxe qui se sont faites avec des grandes familles françaises, ce qui est assez exceptionnel. C'était pas le cas en 2024 ni en 2023. Donc typologie des clients assez française, ce qui est plutôt une bonne nouvelle. Ça veut dire que, en dépit d'un contexte pas super positif, il y a encore beaucoup de gens qui croient. Qui croient en la France, qui croient en l'immobilier, qui croient à Paris.
1: Ça fait du bien d'entendre ça.
2: Et ça fait du bien d'entendre ça, et on est content. Voilà. Et sinon, pour le reste, donc nous, on est présents aussi en dehors de Paris, dans les belles villes de l'Ouest parisien, qui sont, qui elles ont une tendance très différente, parce que là, ça a explosé post-Covid, tout le monde voulait acheter sa maison au Vésinet. Donc évidemment, il y a une correction des prix relativement importante. On parle de entre 15 et 25%, donc c'est quand même très élevé. Mais on a un marché qui est très fluide.
1: Donc il y a du stock à nouveau, hein, parce qu'il y avait eu un souci de stock à un moment.
2: Oui, parce que tout s'est vendu.
1: Ouais.
2: Donc tout s'est vendu parce que tout le monde a acheté.
1: Ouais.
2: Et là, on est en train de reconstituer le stock des gens qui ont des projets et qui bougent. Voilà. Ensuite, on est aussi présent dans le nord de la France, à Lille, qui est un peu dans la même tendance que l'Ouest parisien. Mm-hmm. C'est un peu la même chose. Et on est, on est sur toute la France. Je ne sais pas si on va en parler maintenant avec les châteaux.
1: Ouais.
2: Et c'est un marché qui est particulier, les châteaux, qui a eu un boom post-Covid, où pareil, on a eu plein de châteaux qui sont vendus, qui étaient sur le marché depuis très longtemps. Et là, on redescend un petit peu. On a du stock. Les prix doivent baisser. Parce que, les taux d'intérêt ont augmenté. Deux, les taxes d'habitation, taxes foncières ont explosé.
1: Et puis c'est de l'entretien, un château.
2: Et trois, j'allais dire, le montant, enfin le prix moyen de rénovation a doublé entre 2019 et maintenant. Donc si on doit rénover 5000 m², c'est un gros budget. Donc il y a une correction des prix, mais il y a toujours une appétence forte des Français et de certains étrangers pour acheter des châteaux et des propriétés un peu partout en France.
1: Un petit mot sur le partenariat avec Forbes Global Property. Donc c'est tout nouveau, hein. Ça fait quelques mois, ça date de la fin d'année. C'est quoi l'objectif derrière?
2: Alors, en fait, Forbes est venu nous voir, cherchait à avoir un représentant exclusif pour la France et la Belgique, et on a décidé de prendre ce partenariat. Pourquoi ? Parce que on voit que c'est une marque extrêmement puissante. C'est une marque qui est en train de prendre beaucoup de parts de marché, notamment aux États-Unis, face à d'autres marques immobilières comme Christie's ou Sotheby's. Et que du coup, on voit qu'on a un réseau de partenaires et de clients internationaux très fort avec Forbes et qui nous permet, pour nos propriétaires français et nos propriétés françaises, de leur offrir une vision sur le monde et une ouverture sur des clients étrangers extrêmement forte. Et qui nous permet aussi, nous, avec nos clients français, de les suivre très efficacement dans tous leurs projets. S'ils veulent partir à Dubaï, en Italie ou par hasard au Portugal, on a partout des partenaires extrêmement puissants.
1: J'aimerais juste revenir sur un point qui a été dit plusieurs fois en conférence, que je vois un peu partout, pas que dans le haut de gamme, le luxe, c'est l'appétence des acquéreurs pour les biens rénovés, entièrement rénovés, donc le clé en main. Ça, c'est quelque chose de nouveau depuis ces dernières années. C'est dû à quoi ?
2: Il y a deux raisons, c'est très clair. Hein. C'est après Covid. Ouais. Il y a deux raisons. Une raison psychologique, les gens avec le Covid, surtout les gens qui ont de l'argent, se sont dit tout peut s'arrêter. Et donc, j'ai envie de profiter maintenant. Et donc, il y a vraiment un truc psychologique où je me dis, je veux pas mettre 3 ans à récupérer mon bien, il est là, j'en profite tout de suite, je sais pas où on sera dans 2 ans. Il y a vraiment un truc qui a eu un impact sur les gens. Et le deuxième sujet, c'est ce qu'on évoquait tout à l'heure, c'est le coût des travaux et la complexité des travaux. Il y a plein d'endroits où c'est extrêmement cher et extrêmement compliqué, parce que les entreprises sont pas forcément fiables, etc., de faire des travaux. Et bah, du coup, il y a une vraie valeur à avoir un bien qui est complètement rénové, où on arrive dedans, on n'a pas à se poser de questions, et on en profite tout de suite.
1: Alors, il y a eu une augmentation des arnaques qui a été constatée, justement, sur certains types de rénovation. Est-ce que c'est un des facteurs aussi, ça, vous pensez, d'après les retours terrain?
2: Alors moi, je, dans notre marché à nous, j'en ai pas trop connaissance, mais ça m'étonne pas, vu que les prix sont très élevés et que c'est un budget qui devient énorme et que les gens, évidemment, ont envie de payer le moins cher possible. C'est pas du tout étonnant qu'il y ait des escrocs qui essayent de profiter de ça en donnant des prix faciaux plus sexy et qui derrière disparaissent. Ou voilà, c'est pas étonnant. C'est pour ça qu'il faut être bien conseillé. Et nous, d'ailleurs, on a un service travaux interne chez Juno qui accompagne nos clients propriétaires qui veulent faire des travaux, en particulier pour la location et pour améliorer le DPE. Et on travaille évidemment avec des entreprises qu'on connaît depuis des années, qui sont très fiables, où on a zéro risque de quoi que ce soit.
1: Alors Juno, c'est une affaire de famille aussi. Donc Anne Kuperfis, vous êtes donc l'épouse de Sébastien, mais également la directrice marketing et communication. Alors, un petit mot déjà sur moi, c'est le magazine Juno qu'on lit deux fois par an que vous créez, en fait, que vous éditez. Il y a beaucoup de choses dedans, c'est beaucoup de travail. Est-ce que vous pouvez nous expliquer un petit peu ce qu'il en est, parce que ça plaît beaucoup.
3: Bonjour Bérénice. Oui, effectivement, le magazine, donc on en est à notre 11e édition. On vient de le sortir en décembre. On en tire 2 numéros par an. Ils sont à chaque fois tirés à 55 000 exemplaires et on les distribue dans nos agences. On l'adresse à 10 000 de nos clients. On fait des portages avec certains titres de presse aussi et on les distribue dans des salons ou dans des clubs privés. Donc voilà, il a une belle diffusion et la particularité de ce magazine, c'est que il a certes une grosse partie d'annonces avec à peu près 200 pages de biens qui sont à Paris et dans les autres régions où on est présent, mais également en Belgique et à l'étranger avec tous nos partenariats grâce à Forbes. Et la particularité, donc, comme je disais tout à l'heure, de ce magazine, c'est qu'il a une grosse partie lifestyle, où ça c'était un contenu que j'ai vraiment voulu développer parce qu'il parle à nos clients et ça sort un petit peu du cadre immobilier, mais on reste quand même dans tout cet univers de l'art de vivre. Et donc à chaque fois on met en avant des designers et des architectes d'intérieur qui rénovent des très beaux biens. On a une partie sur la gastronomie, on met en avant des grands chefs, on a une partie évasion, on met en avant des artisans d'art aussi, de différents métiers d'art, des artistes. Ça nous arrive régulièrement aussi de faire intervenir des artistes sur les couvertures de nos magazines qu'on présente ensuite dans le numéro. Donc voilà, à chaque numéro, c'est la construction de plein de sujets qui nous tiennent à cœur, de choses qu'on aime et de mise en avant d'artistes qui mêlent un peu des univers qui sont en périphérie de l'immobilier.
1: Alors, le succès de Juno, c'est aussi grâce à vous. Comment vous faites rayonner la marque? Donc, il y a ce magazine, vous faites plein d'autres choses. Comment vous faites rayonner la marque? Parce que ça fonctionne, a priori.
3: Alors, il y a plusieurs choses. Déjà, il y a tout le côté physique avec nos agences. Donc, moi, je gère le marketing. Et dans le cadre du marketing, il y a aussi l'ouverture et l'identité, l'ADN architectural de nos agences qui a une charte, qui a une homogénéité. Alors, elle est un petit peu différente par quartier parce qu'on s'adapte au quartier, mais globalement, elles sont toutes un peu sur dans le même esprit. Donc ça, c'est déjà ce que voient les gens quand ils se baladent dans Paris, parce que maintenant, on a 18 agences, donc ça commence à être assez visible. Donc ça, c'est le premier aspect, on va dire, physique et visuel. Et ensuite, on a plein d'actions qu'on développe au marketing. On a parlé du magazine. Il y a toute la partie digitale où on développe beaucoup nos réseaux sociaux. On est au total, sur tous nos réseaux sociaux, on a 170 000 followers. On en a 100, un peu plus de 120 000 sur Instagram. Donc ça nécessite une grosse création de contenu qu'on gère en interne et avec l'aide de certains prestataires. Voilà, donc cette partie digitale, donc avec les réseaux et aussi avec le site, où on a tout un travail sur le référencement. Donc voilà.
1: La place digitale, c'est le plus important pour vous aujourd'hui, quand on regarde la part, des retours sur investissement, en tout cas. C'est quoi qui a le plus gros impact, le plus gros ROI, c'est le digital.
3: C'est le digital, oui, en termes de lead entrant. Maintenant, tout ce qu'on crée en dehors, qui est hors digital, qui fait partie vraiment de notre ADN, c'est-à-dire des beaux supports comme le magazine ou des événements qu'on crée dans nos quartiers qui sont vraiment quelque chose de palpable, où on va faire des street marketing autour de nos agences. On propose autour d'un triporteur, un barista, on fait un petit coffee shop ambulant et tout ça avec des goodies qu'on donne aux clients et aux enfants de nos clients.
1: C'est de la fidélisation.
3: Ça fait partie de l'image de marque. Ouais. Et du coup, les deux se mêlent bien et apporte à l'un et l'autre le succès qu'on peut avoir.
1: Et c'est vrai que ça fait la différence en termes de fidélisation quand on a ces petites attentions de la part de son agent immobilier.
3: Attention, voilà. Et puis, on rentre en contact avec des gens dans nos quartiers.
1: Donc le nouveau numéro est sorti, c'est ça, en décembre.
3: Il est sorti en décembre. Du coup, nous, on fait un hiver-printemps et ensuite on n'est pas tout à fait dans la saisonnalité de la mode, mais on fait hiver-printemps et ensuite été-automne. Voilà. Donc le prochain, ça sera pour le mois de juin et on est en train de travailler sur le contenu, sur le grand architecte qu'on va mettre, le ou les grands architectes qu'on va mettre en avant, sur l'artiste, parce qu'à chaque numéro d'été, c'est un artiste qui est mis en avant. Donc voilà, on est dedans.
1: Et bien, hâte de voir ça. Merci beaucoup, Anne Cuperfis et Sébastien Cuperfis.
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1: Nicolas Leroy, bonjour, vous êtes le nouveau président de l'UNEP, l'Union nationale des entreprises du paysage. Alors un petit mot peut-être pour nous expliquer le secteur. Le secteur du paysage, c'est quoi? C'est combien d'entreprises, c'est combien d'actifs et en termes de chiffre d'affaires, qu'est-ce que ça représente?
2: Bonjour à tous. Le secteur du paysage aujourd'hui, c'est 34 000 entreprises regroupées de toutes les tailles, dans tous les territoires, y compris les Drôme. Ça regroupe 140 000 actifs, dont un petit peu plus de 110 000 salariés. Et c'est au dernier pointage, à fin 2024, c'est un petit peu plus de 8,5 milliards d'euros de chiffre d'affaires consolidé pour l'ensemble des entreprises du paysage.
1: Et je crois que c'est un secteur qui a le vent en poupe en termes de chiffre d'affaires. On est à combien sur 10 ans d'augmentation?
2: Alors aujourd'hui, on vient de consolider un parcours de croissance de quasiment 60% sur 10 ans et encore 10% sur les deux dernières années chiffrées 2023-2024.
1: Alors les entreprises, ces 34 000 entreprises, il y a toute forme d'entreprises, hein, il y a des petites, il y a des plus grosses. Est-ce que vous pouvez nous expliquer quelles sont ces entreprises et la part qu'elles représentent?
2: Alors effectivement, on couvre un spectre très large, à la fois d'activité et à la fois de typologie d'entreprise. On dit le paysage, mais ce sont différents métiers qui vont de l'élagage aux travaux d'aménagement de jardin, pour le public ou pour les particuliers. Le chiffre d'affaires auprès des particuliers aujourd'hui pèse 50% du chiffre d'affaires de la branche, en travaux comme en entretien, et la part de travaux pèse également 50% à peu près du secteur. 25% de commandes publiques, 25% de promotion immobilière et industrielle. Et les entreprises sont très dispersées dans l'ensemble des territoires. On a à peu près 60 à 65% des entreprises qui restent des structures unipersonnelles, et ensuite des entreprises qui oscillent entre 5 et 25 salariés. Et on a un petit, à peu près 1% des entreprises qui sont des structures d'envergure nationale, qui représentent à peu près 180 entreprises de taille au moins régionale et voire plutôt nationale aujourd'hui.
1: Alors, vous me disiez qu'il y avait 4200 adhérents à l'UNEP. Oui. C'est entreprises adhérentes, hein, on est d'accord?
2: Oui, oui, ce sont bien des entreprises adhérentes. On est une organisation professionnelle représentative. Et donc, tous nos adhérents sont des entreprises et des dirigeants d'entreprises représentés.
1: D'accord, donc c'est un septième des entreprises. Justement, en termes d'adhérents, ça a pas mal augmenté, hein, ces dernières années?
2: Oui, oui, l'UNEP, de la même façon que la branche est en croissance, l'UNEP suit ce mouvement-là et intègre de nouveaux adhérents au fur et à mesure. Alors, bien évidemment, en offrant un spectre de services consolidé et à destination de l'ensemble des tailles d'entreprise et de l'ensemble des typologies d'adhérents de nos métiers.
1: Alors là, c'est vrai qu'il y a les municipales dans un mois. Justement, comment vous vous positionnez là? Parce que bon, le secteur se porte plutôt pas mal, plutôt bien. Comment, c'est quoi les points?

0: dépend des règles du jeu. Donc on a des chiffres effectivement qui sont plutôt plutôt favorables, mais pour autant on a une nécessité de vigilance sur l'évolution de l'activité. Elle devrait se maintenir logiquement, puisque aujourd'hui toutes les enquêtes le montrent, c'est une vraie prise de conscience et une vraie attente de l'ensemble de la population auprès des élus en termes de renaturation des villes et en termes d'amélioration de l'espace public et de l'espace privé.
1: Et là, on a vu ces dernières années, il y a eu une baisse du pouvoir d'achat des Français. Est-ce que ça a un impact sur les entreprises du paysage ou pas ou non?
0: Alors, ça a forcément un impact parce que, comme je le disais, 50% des marchés de nos entreprises, ce sont les particuliers qui en sont les principaux vecteurs. Pour autant, on a aussi une envie, un besoin plus fort et plus vif de nature et de se recentrer sur les valeurs et sur tout ce qui gravite autour du vivant dont on est nécessairement un acteur incontournable. Donc, l'un compense relativement l'autre.
1: Justement, concernant toujours les entreprises, là, vous me disiez qu'il y a eu plus de création d'entreprises que de défaillances en 2025.
0: Oui, à ce jour, on reste sur un solde positif de création d'entreprises. Alors, comme sur les autres sujets, on a une attention particulière à la fragilité et à la défaillance, mais la dynamique économique fait qu'on est encore sur un mode de création d'entreprises important dans l'ensemble des territoires.
1: Et vous accompagnez justement donc ces entreprises sur toutes les problématiques qu'elles peuvent rencontrer. Vous les accompagnez. Vous avez mis en place des protocoles.
0: Oui, alors effectivement, c'est presque très particulièrement pour les jeunes créateurs d'entreprises que l'UNEP offre le spectre de services le plus essentiel et le plus important. On va les accompagner sur la structuration de leur modèle de société, sur le juridique, avec l'ensemble des SVP mis à leur disposition, et puis sur une base documentaire qui est extrêmement constituée, sur les conditions générales de vente, sur les modèles de devis, sur la méthodologie de facturation et de recouvrement auprès des clients, sur les règles techniques qui peuvent s'appliquer, sur l'ensemble du cadre réglementaire qui peut s'imposer à eux et sur leurs obligations légales. La constitution d'un document unique à l'embauche du premier salarié, par exemple, est toujours un vrai sujet. Là encore, l'UNEP est présent et à l'accompagnement et à l'épaulement des créateurs d'entreprises et des jeunes et des moins jeunes entreprises, mais en tout cas au service des PME pour faciliter la vie du dirigeant. Notre identité et notre ADN, c'est d'être au chevet de nos dirigeants, de nos adhérents. On a besoin d'avoir des dirigeants qui se portent bien pour avoir des entreprises dynamiques et pour pouvoir continuer à porter une action positive au travers de nos compétences et de nos métiers.
1: C'est vrai que c'est un métier de territoire. Vous êtes présent sur tous les territoires. C'est quoi les profils des personnes, des actifs? C'est 140 000 actifs. Il y a des hommes, des femmes.
0: Eh ben justement, ils sont très variés. Ils sont au même titre que nos entreprises et nos territoires. Aujourd'hui, on a un métier qui est porteur de sens. Et depuis le Covid, c'est quelque chose qui est très recherché. Donc, on a eu beaucoup de sollicitations et d'intégration de gens en reconversion professionnelle. Alors, ça tombe bien parce qu'on est un métier qui recrute et on a besoin de renforcer nos équipes. On a aussi une féminisation qui s'accélère et qui se consolide. Donc là aussi, c'est un signal important pour nous et vecteur de bonnes valeurs. Aujourd'hui encore, nos entreprises accueillent près de 15 000 jeunes en apprentissage, en alternance, sur l'ensemble du territoire, à tous les niveaux, du CAP au diplôme d'ingénieur. Donc il y a une vraie dynamique et une vraie bienveillance de nos entreprises à accompagner et accueillir les jeunes en formation pour les intégrer dans nos effectifs.
1: Vous avez des objectifs de décarbonation du secteur. Alors c'est pas la première chose à laquelle on pense. Donc il y a plusieurs choses qui ont été pointées. Ce qui émet le plus, donc c'est les transports, hein, c'est ça. L'achat de matières premières. Vous pouvez m'expliquer l'achat de matières premières?
0: Alors en fait, oui, on a forcément un enjeu de décarbonation. En tout cas, nous étant des métiers de sens et proches du vivant et de la nature, se pencher sur le sujet était une responsabilité essentielle. Ce que l'on a fait au travers d'un collectif d'entreprises accompagné par un cabinet de façon à établir une feuille de route pour l'ensemble des entreprises de paysage et qui là encore est quelque chose que l'on met à disposition de l'ensemble de nos adhérents. Ce qui ressort de cette étude-là effectivement, c'est que les deux grands enjeux sont les déplacements, à la fois domicile-travail,

0: et de l'ensemble des déplacements professionnels pour se rendre sur les chantiers. Donc, on a une logique de décarbonation de la flotte de véhicules. Et sur les achats de premières, en fait, l'impact, il est important, c'est-à-dire que nous sommes des métiers de travaux, de construction, d'amélioration de l'habitat. Donc, tous les matériaux que l'on intègre dans l'aménagement des jardins, aujourd'hui, ont un impact carbone et ont un impact qui pèse assez vivement. Alors, évidemment, on a une par végétale et une compétence au niveau des sols qui a, elle, un solde positif et un effet plutôt bénéfique de ce point de vue-là. Mais néanmoins, la consommation de matières premières a un impact, alors qui est beaucoup plus modéré et beaucoup plus beaucoup moins important que dans d'autres filières métiers. Mais néanmoins, il mérite une attention et une action de nos entreprises.
1: Et on termine avec une étude, l'étude Asterès, donc qui a été réalisée en 2023, une étude qui est très sympathique à lire. 22 000 vies sauvées, c'est ça, grâce aux îlots végétaux, grâce à la végétalisation en centre-ville.
0: Oui, en fait, on a conduit cette étude-là avec un angle économique, de façon à valoriser, à quantifier en euros les bienfaits des espaces de nature en ville et les stratégies de renaturation de nos villes. Et en fait, ce qu'il ressort de cette étude-là, c'est que c'est une diminution des pathologies de diabète, notamment de diabète de type 2, par l'augmentation de l'activité physique, par la création d'espaces verts, d'espaces piétonniers et de circulation douce. C'est aussi une réduction de l'asthme infantile par l'amélioration de la qualité de l'air, par la captation de la canopée et donc une dépollution de l'air. Et d'une manière générale, sur l'ensemble des tranches d'âge de la population, la participation et l'incitation à l'activité physique créée par les espaces de nature en ville amoindrissent les pathologies graves, notamment avec aujourd'hui un sujet d'attention très particulier de santé mentale chez les jeunes et d'obésité chez les adolescents. Et donc là aussi, un grand nombre d'études, dont celle-ci, démontrent que il y a de vrais enjeux et de vrais impacts de santé publique, avec les deux aspects, c'est à la fois la santé publique et à la fois l'intérêt économique et les diminutions de dépenses de santé.
1: Merci beaucoup, Nicolas Leroy, président de Lunet.
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2: Bonjour à toutes et à tous et merci d'être avec nous pour votre émission du week-end. Je rappelle, Parlons Immo, c'est votre émission qui parle de votre logement, de votre immobilier. Bonjour la France et bonjour à la team du samedi. Comment il va l'ami Grégoire ?
3: Très bien Sylvain, je suis ravi de vous retrouver.
2: Alors si vous avez un projet immobilier, bien évidemment, c'est le bon moment pour acheter. C'est le bon moment surtout pour emprunter. Est-ce qu'il vaut mieux attendre ? Les taux aujourd'hui tournent autour des 3,45 sur 20 ans. Mais certains emprunteurs parviennent parfois décrocher de meilleures conditions. Alors à qui les banques prêtent-elles aujourd'hui ? Faut-il forcément avoir de l'apport ? Et comment obtenir le meilleur crédit possible ? Mode d'emploi avec l'experte qui est avec nous sur le plateau, c'est Diane Lévy. Bonjour Diane.
4: Bonjour Sylvain.
2: Merci d'être avec nous. Vous êtes directrice déléguée du réseau Immo Prêt et vous êtes avec nous dans Parlons Immo. On est très attentif à votre parole, on en parlera tout à l'heure. C'est aussi l'occasion de vous écouter les amis. Nos auditeurs nous écrivent par SMS au 72018 en envoyant Immo I2MO et cette semaine, l'ami Grégoire en a reçu un SMS.
3: Oui Sylvain, on va parler de foncière solidaire.
2: Foncière solidaire.
3: Oui, c'est assez intéressant à étudier.
2: Voilà. Ah bah écoutez, on va en parler. En tout cas, la solidarité, c'est ce qui prévaut en ce moment. C'est pas toujours évident. On discutera également de rénovation énergétique avec vous, Grégoire, et surtout l'excellent Pierre-Marie Perrin.
3: Oui, rénovation énergétique, ce que les professionnels du bâtiment demandent aux candidats. C'est ce qu'on verra avec notre expert Pierre-Marie Perrin, directeur des affaires publiques de Helio. Et puis Sylvain, 12 millions de maisons en France sont exposées au phénomène de retrait-gonflement des archives. Des argiles, c'est mieux que les archives. Et ça, on le verra avec Édouard David dans notre chronique Maison Saine. On fera ensuite le tour de France des biens coup de cœur de la rédaction. Et puis avec l'excellent Thomas Lefebvre qui est en plateau avec nous, on va répondre à cette question. Vaut-il mieux acheter ou louer sa résidence principale ? Vous avez 3 heures.
2: Je vais vous dire, pour faire une chronique sans Thomas Lefebvre, c'est juste un manque de goût. Donc il faut qu'il soit avec nous, Thomas Lefebvre. Il va bien, l'ami Thomas ?
5: Il va super et ravi d'être là.
2: Voilà, on est ravi d'être avec vous tous les samedis avec les données de Thomas qui nous donne aussi les bons plans. Un programme chargé et tout de suite, sans attendre, les informations qu'on va retenir de cette semaine.
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2: Alors, qu'est-ce qu'il faut
3: recevoir et retenir.
2: Mais c'est le week-end, on est à table. D'ailleurs, les amis, bon appétit, hein, pensez à nous. On arrive pour le café. Alors, les infos IMO de la semaine, qu'est-ce qu'on doit retenir ?
3: Alors, Sylvain, cette semaine, la présidentielle continue de s'emparer du logement. Après le RN, il y a quelques semaines, la France Insoumise nous a dévoilé à son tour son plan. 400 000 logements abordables par an et 700 000 rénovations. On parlera aussi crédit immobilier. Les banques veulent davantage de liberté pour prêter, notamment en revenant sur la fameuse règle des 35%. Diane nous en dira peut-être quelques mots tout à l'heure. Et puis notre chiffre de la semaine, Sylvain, il donne un peu le vertige, c'est 6200. Il représente ce que les Français pourraient se transmettre dans les 15 prochaines années.
2: Alors on va commencer par la France Insoumise qui dévoile à son tour ses ambitions pour le logement avec effectivement cette ironie du sort qui fait que Marine Le Pen avait annoncé le 13 septembre à Hénin Beaumont un plan pour le logement. Ce qui est vachement intéressant, c'est que tout le monde s'est découvert touché par la grâce, s'est découvert un projet logement dès le lendemain.
3: Comme quoi Sylvain, le logement continue de s'installer dans la campagne présidentielle. Cette fois donc la France Insoumise dévoile son plan pour le BTP et le logement et le mouvement assume un changement de cap assez radical. Premier objectif donc, 400 000 nouveaux logements abordables par an pendant 5 ans, dont 200 000 logements publics. Plus d'un tiers proviendrait d'ailleurs du parc existant. Entre logements vacants réquisitionnés, bureaux transformés et locations Airbnb limitées. Deuxième chantier, la rénovation. La France Insoumise veut atteindre 700 000 logements isolés chaque année, avec des travaux pouvant être pris en charge à 100% pour les ménages les plus modestes. Et puis le mouvement chiffre l'investissement supplémentaire de l'État à 12 milliards d'euros par an, complété notamment par les financements d'un futur pôle public bancaire. Il estime que son plan pourrait créer près de 300 000 emplois, ce sont à ce stade les propres estimations de la France Insoumise, on précise. Bref, après les propositions du Rassemblement National, vous en avez parlé, c'est une autre vision du logement qui entre dans la campagne et les différences sont importantes sur le logement social, la rénovation, le foncier ou encore la place donnée à la puissance publique. Le logement qui est donc décidément en train de devenir l'un des terrains de confrontation de la présidentielle 2027.
2: Oui, on va raser gratis avec les filles, hein, ça va être beaucoup plus simple. Info Grégoire, faut-il donner davantage de liberté aux banques pour accorder, par exemple, un crédit immobilier. C'est un vrai, vrai sujet.
3: C'est une question presque philosophique. La Fédération bancaire française vient de publier ses propositions pour la présidentielle et demande notamment de revenir sur le caractère contraignant des règles imposées par le Haut Conseil de stabilité financière. Vous connaissez probablement la principale. Lorsque vous empruntez, vos charges de crédit ne doivent pas normalement dépasser 35% de vos revenus et la durée du prêt est généralement limitée à 25 ans. Alors, il existe déjà des exceptions. Les banques peuvent déroger à ces critères sur 20% de leurs nouveaux crédits chaque trimestre, avec une large part réservée à l'achat de la résidence principale ou au primo accédant. Mais la Fédération bancaire française, elle veut aller plus loin. Elle considère que ces règles sont trop administrées et peuvent empêcher certains ménages solvables d'emprunter, notamment des primo accédants ou des foyers qui dépassent 35% d'endettement, mais disposent malgré tout d'un reste à vivre important. À l'inverse, le HCSF défend ces règles comme un moyen d'éviter une dérive de l'endettement et de protéger les emprunteurs. Le débat est donc posé pour 2027. Faut-il protéger davantage l'emprunteur ou donner davantage de liberté aux banquiers? Moi, je vous propose, Sylvain, de poser tout à l'heure cette question à notre invité.
2: Et on va terminer très rapidement par notre chiffre de la semaine. Cette semaine, c'est 6200.
3: Exactement, 6200 pour 6200 milliards d'euros. C'est le patrimoine que les Français pourraient se transmettre entre 2025 et 2040, selon l'estimation médiane du Conseil supérieur du notariat. Alors, 6200 milliards, c'est gigantesque, mais les notaires mettent justement en garde contre l'idée d'un énorme pactole fiscal, parce que plus de 60% des successions ne donnent aujourd'hui lieu à aucun droit de succession et 27% ont été précédés d'une ou plusieurs donations. Les droits de donation et de succession ne représentent d'ailleurs qu'environ 4,5% des recettes fiscales de l'État. Et puis une partie de ce patrimoine pourrait être consommée avant d'être transmise, notamment pour financer la dépendance ou la fin de vie. L'enseignement des notaires est donc surtout celui-ci. La transmission se prépare de plus en plus en amont et de son vivant. 6200 milliards d'euros, c'était le chiffre de la semaine, Sylvain.
2: Merci Grégoire, et sans plus attendre, on attaque la révolution du siècle.
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2: Et oui, avec l'excellent Pierre-Marie Perrin, directeur des affaires publiques d'Elio, qui est avec nous au téléphone.
4: Bonjour à tous.
2: Comment il va l'ami PM?
4: Très bien, ravi de vous retrouver.
2: Alors, Pierre-Marie, lundi au Salon Batimat, Marine Le Pen et Gabriel Attal, Jean-Luc Mélenchon se sont succédés face aux professionnels du bâtiment, n'est-ce pas Grégoire?
3: Oui, tout à fait. Cette fois, Pierre-Marie Perrin, bonjour. Je rappelle que vous êtes directeur des affaires publiques d'Elio. J'aimerais qu'on s'intéresse moins aux candidats qu'à ceux qui étaient en phase 2, parce que les professionnels ont décrit un secteur en grande souffrance. Concrètement, qu'est-ce qu'ils demandent?
4: Grégoire, d'abord de la visibilité. Le bâtiment traverse une crise très profonde, le logement neuf recule depuis plusieurs années et la rénovation énergétique ralentit elle aussi. La Fédération française du bâtiment anticipe encore environ 20 000 destructions d'emplois en 2026. Derrière ces chiffres, il y a des entreprises qui ont besoin de savoir si elles peuvent investir, recruter ou former. Donc le premier message adressé aux responsables politiques, c'est finalement assez simple. Donnez-nous une trajectoire et évitez de changer les règles en permanence.
3: Justement, on parle ici souvent du fameux stop and go de MaPrimeRénov. C'est vraiment devenu un problème pour les entreprises?
4: Eh bien oui, parce que la rénovation énergétique est un marché très dépendant des politiques publiques. Quand les budgets ou les règles changent, les ménages peuvent décider d'attendre avant de lancer leurs travaux. Et derrière, ce sont immédiatement les carnets de commandes des entreprises qui sont touchés. Ce que demande la filière, ce n'est donc pas forcément davantage d'aide à chaque fois, c'est de savoir quelles aides existeront demain et surtout avec quelles règles.
3: Et là-dessus, Pierre-Marie, les candidats commencent justement à répondre. Gabriel Attal parle par exemple d'une loi de programmation pour garantir les aides pendant 5 ans. C'est ça la visibilité que réclament les professionnels?
4: C'est en tout cas une manière d'y répondre. D'autres proposent des réponses différentes. Jean-Luc Mélenchon veut augmenter fortement l'investissement public dans la rénovation, tandis que Marine Le Pen souhaite alléger les contraintes réglementaires et remplacer MaPrimeRénov par un système de prêt à taux zéro. Les solutions proposées sont donc très différentes. Mais ce qui est intéressant, c'est que la rénovation énergétique devient un véritable sujet de la campagne.
3: Il y a quelque chose qui peut sembler paradoxal pour nos auditeurs. On nous répète depuis des années qu'il faut rénover des millions de logements et en même temps, l'activité de rénovation énergétique, elle recule. Comment est-ce qu'on l'explique, Pierre-Marie Perrin?
4: Ben on l'explique parce qu'entre vouloir rénover et réellement lancer un chantier, il y a encore beaucoup d'obstacles. Il y a bien évidemment le coût et le reste à charge pour les ménages, mais il y a aussi la complexité des aides, les changements des règles, la crainte de la fraude, la difficulté parfois à trouver le bon professionnel. L'enjeu aujourd'hui n'est donc plus seulement de convaincre les Français qu'il faut rénover, il faut leur donner suffisamment de confiance, de visibilité, pour qu'ils passent réellement à l'acte.
3: Et finalement, Pierre-Marie, si vous aviez une seule demande à adresser aux futurs décideurs en matière de rénovation énergétique, vous qui êtes expert, ce serait laquelle ?
4: Grégoire, il faut donner un cap durable. On peut évidemment améliorer MaPrimeRénov, faire évoluer le DPE ou mieux cibler certaines aides, mais il faut ensuite laisser le temps au dispositif de fonctionner. Un ménage qui engage une rénovation importante a besoin de préparer son projet, son financement et ses travaux. Et une entreprise a besoin de former et de recruter. Tout cela se construit sur plusieurs années et non pas juste quelques mois.
3: Derrière les propositions qui commencent à fleurir dans la campagne présidentielle, le message des professionnels du bâtiment est finalement assez simple. Donnez-nous un cap et surtout de la stabilité. Merci beaucoup Pierre-Marie Perrin, directeur des affaires publiques d'Elio.
4: Merci à vous.
2: Merci à vous Pierre-Marie Perrin et merci Grégoire. Et on va se retrouver la semaine prochaine pour l'Instant Réno, bien sûr avec Elio Solutions. À tout de suite.
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2: On revient dans quelques instants, les amis, après une petite pause, et on répondra aux questions de nos auditeurs, comme chaque semaine, puisque ça vous concerne avec vous, Grégoire. Et nous recevons notre grande invitée sur le plateau. On parlera des crédits immobiliers. C'est Diane Lévy, la patronne d'ImmoPrêt, qui est avec nous sur le plateau.
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2: Il est quasiment 12h16 passé, vous êtes à table, on vous souhaite un excellent appétit partout en France, votre émission du week-end. C'est simple, c'est Parlons Immo, on parle de votre immobilier, de votre logement. Bonjour la France, on est ravis d'être avec vous. On va parler maintenant justement des sujets qui vous concernent et on a reçu d'ailleurs à ce sujet un appel par SMS sur une question très pointue.
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2: Et oui, les amis, ça vous concerne toutes les semaines. Vous savez, c'est une chronique que l'on fait. Vous posez des questions et on vous répond avec les meilleurs experts. On a reçu un SMS particulier.
3: Oui, on a reçu ce message. Sylvain, bonjour l'équipe. J'aimerais investir une partie de mon épargne dans l'immobilier, mais pas forcément acheter un appartement pour le louer. On m'a parlé de foncières solidaires qui permettraient d'investir dans des projets immobiliers avec une dimension sociale. Concrètement, qu'est-ce que c'est ? Est-ce que ça reste vraiment un investissement ? Ouais, c'est assez sympa. Et du coup, moi, je vais contacter Sylvain Alexandre Borne, qui est directeur général de la foncière solidaire Belleville. Bonjour Alexandre.
5: Bonjour.
3: Bonjour Alexandre, merci beaucoup d'être avec nous. Alors commençons par la base peut-être. Une foncière solidaire, qu'est-ce que c'est et quelle différence avec une foncière immobilière classique ?
5: Alors, une foncière, c'est assez simple. C'est une entreprise qui collecte du capital, achète des immeubles et les rénove, puis va les louer et tirer des revenus de ses loyers. Et la différence qu'on fait avec une foncière solidaire comme la nôtre, comme Belleville, c'est que globalement, on fait le même métier, mais à ça, on va ajouter un objectif social et écologique et qu'on vient compléter à l'objectif économique. Donc, chez Belleville, notre métier, c'est d'acheter des bâtiments existants, souvent les rénover écologiquement, et on vient les transformer pour installer des logements, des commerces, des activités, des tiers-lieux. Et cette différence fondamentale, elle consiste donc à faire, en plus de l'immobilier, à maximiser une valeur écologique et sociale en pratiquant des loyers plus bas, en pratiquant la rénovation avec des matériaux biosourcés et en promouvant des activités utiles au territoire.
2: Alexandre Borne. Alors, Borne sans le E, hein, on est d'accord ?
5: C'est ça, exactement.
2: Alors, je vais vous appeler Alex. Alors, écoutez, est-ce que la foncière solidaire sous-entend le fait qu'on peut aussi proposer du logement abordable ?
5: Oui, en fait, une foncière solidaire peut acheter...
2: Est-ce que les locataires peuvent louer moins cher que dans le marché privé classique ? Et que le concept de solidaire, c'est aussi une solidarité pour les occupants avec des prix qui soient abordables ? Parce que comme vous le savez aujourd'hui, pour se loger, c'est une tannée, ça coûte très très cher et ça exclut une partie de notre population.
5: Oui, exactement. C'est vraiment un des objectifs premiers d'une foncière solidaire, c'est de pratiquer des loyers dits modérés. Donc concernant Belleville, on a des loyers qui sont entre 25 et 30% en moyenne en dessous des prix du marché,
2: ah bon,
5: justement pour permettre à des gens de se loger ou à des activités associatives de trouver des locaux moins chers.
3: Alexandre, revenons à nos investisseurs. Imaginons demain que je place 1000 euros dans une foncière solidaire. Qu'est-ce qu'on fait réellement de mes 1000 euros ?
5: Alors, l'image la plus simple pour vous, c'est celle d'une sorte de pot commun, c'est que votre argent, vos 1000 euros, ils vont rejoindre l'argent apporté par des centaines et des milliers d'autres investisseurs, citoyens, mais aussi institutionnels, puisqu'on a des institutionnels au capital, et la foncière va utiliser cet argent pour acheter et rénover des immeubles, et ensuite, justement, complété par des emprunts bancaires ou des subventions, elle va pouvoir créer des locaux d'activité, des logements à des loyers abordables, comme vous venez de le mentionner. Et on va, par exemple, acheter des, voilà, tout ce patrimoine immobilier, mais vous n'allez pas posséder directement les 2 mètres carrés d'un appartement X ou Y, vous allez détenir les parts et les actions d'une société qui, elle, investit dans un ensemble de projets immobiliers. Ce qui est intéressant parce que, du coup, votre local, s'il est vide, vous n'êtes pas le seul à le porter, et donc vous n'avez pas aussi les travaux de gestion de gestion du lieu à faire.
3: Alexandre, quand même une question importante. Solidaire, ça ne veut pas dire qu'on fait un don. Hein. Est-ce que c'est un investissement qui va me rapporter de l'argent? Parce que c'est un investisseur potentiel qui nous pose la question, donc c'est important de le préciser. Ouais. Et quel risque est-ce que je prends? Ça reste un investissement quand même.
2: Très bonne question.
5: Bien sûr. C'est une bonne question. En effet, c'est pas un don, c'est un investissement. Donc, c'est dit dans le titre. Donc, en gros, notre foncière, elle perçoit des loyers et son activité, c'est d'acheter, de rénover et de louer. Donc, si à un moment donné, les questions de risque auxquelles on peut être confronté, c'est un achat à un prix qui est pas le bon, ou des travaux qui coûtent plus cher, ou un locataire qui ne paye pas, ou une vacance immobilière. Donc, ça, ce sont les risques classiques de l'immobilier. Et en face de ça, le bénéfice, c'est que l'activité de l'entreprise, elle, génère de la valeur, soit parce qu'on a la perception des loyers, mais aussi par la prise de valeur des biens et le remboursement de nos emprunts. Et donc, il y a des perspectives de rendement chez Belleville, dans une foncière solidaire comme nous, qui sont de 3 à 4 % par an. Donc ça, c'est un rendement qui n'est pas garanti. C'est la performance de l'entreprise. Et d'autre part, comme nous sommes agréés entreprise solidaire d'utilité sociale, on a un agrément qui permet aux investisseurs personnes physiques de bénéficier d'une réduction d'impôt de l'ordre de 25% si les fonds sont bloqués pendant 5 ans, et voilà, dans des conditions fiscales bien sûr à vérifier, mais pour autant, c'est bien la somme des deux dont va bénéficier l'investisseur citoyen.
2: Et bien, c'est ce qu'il faut faire.
3: C'est
2: voilà.
3: Parfait. Merci beaucoup Alexandre Bande. Je rappelle que vous êtes directeur général de la foncière solidaire Belleville avec un S, on peut vous trouver sur internet. La dernière fois que je vous ai vu, vous aviez une belle moustache. J'espère que c'est toujours le cas.
2: Merci Alexandre Borne, merci Grégoire, et surtout n'oubliez pas, pour comparer votre assurance de prêt, rendez-vous sur suisseassure.fr.
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2: Et oui les amis, c'est l'heure de retrouver notre grand entretien qui est avec nous sur le plateau. Elle a fait le déplacement en ce week-end. On est ravis de l'accueillir. C'est l'excellente Diane Lévy. Bonjour.
6: Bonjour Sylvain.
2: Merci d'être avec nous. Diane, vous êtes la patronne d'ImmoPrêt, directrice déléguée auprès d'ImmoPrêt. C'est un acteur important du crédit immobilier. Parce que justement, après la flambée des taux qu'on a connue ces dernières années, ça a été quand même assez violent. Je crois qu'en 2 ou 3 mois, il y a eu 300 ou 400 points de base d'augmentation assez violente.
6: Ah ben, on a doublé les taux, on a triplé les taux en 2 ans.
2: C'est un truc de voilà, c'est vraiment incroyable. Alors une question revient forcément pour tous ceux qui ont projet. La condition, est-ce que les conditions redeviennent normales, favorables pour emprunter aujourd'hui?
6: Alors le taux, et fort heureusement, n'a jamais été le seul critère pour se lancer dans un projet immobilier. Quand on a envie d'acheter, on a envie d'acheter.
2: Finalement, peu importe le taux. Quoi,
6: bah ouais, sinon je serais pas là depuis 20 ans.
2: Oui, remarquez, je fais partie d'une génération qui empruntait à 12. Hein.
6: Ah, tu vois.
2: Ouais.
6: Donc, le taux n'est pas évidemment le seul critère. On a connu une perturbation depuis la sortie de Covid sur les taux d'intérêt. On a eu une accalmie depuis le début de l'année. L'été s'est retrouvé un peu perturbé. Et là, septembre, badaboum, les taux réaugmentent.
2: Eh oui. Et on a l'impression que ça va pas s'arrêter.
6: Non, en tout cas, ça va pas rebaisser.
2: Voilà. Mais est-ce que la hausse va être endiguée? Parce que quand on vous dit qu'on sera à 4 fin décembre, certains analystes vous...
6: On a déjà des partenaires bancaires qui proposent aujourd'hui du 3,90 sur 25 ans. Donc ils sont pas très loin des 4%.
2: Ouais,
6: mais ça veut pas dire que toutes les banques vont proposer les mêmes conditions. Ça veut simplement dire que cette banque-là, particulièrement, a choisi de ralentir sa production de crédit ou de sécuriser ses marges.
2: Alors justement, vous avez publié, parce que vous publiez un baromètre, oui. D'ailleurs on vous retrouve également dans le journal Expression, pour quelqu'un qui veut acheter aujourd'hui sur 20 ans, en moyenne vous communiquez sur 3,45.
6: Absolument.
2: Hein. Alors justement, la question que beaucoup d'acheteurs se posent forcément, c'est est-ce que le fait d'emprunter maintenant, c'est rattrapé, parce qu'on le voit bien, il y a une tendance haussière.
6: Oui.
2: Donc finalement, si je devais réfléchir, même si je suis sur le parcours résidentiel, que j'ai un projet peut-être dans quelques mois, peut-être vaudrait-il mieux que j'accélère le mouvement. Ça serait plutôt malin, non?
6: Alors, emprunter aux conditions les meilleures du marché, c'est ce qu'on attend et c'est ce qu'on vend, nous aussi, en tant que courtier en crédit immobilier.
2: Bien sûr.
6: Voilà,
2: oui.
6: Notre job, c'est d'aller négocier les meilleures conditions pour le client au moment où c'est son tour. Et
2: oui.
6: Donc,
2: ah oui.
6: Au moment
2: ah
6: oui. où c'est son tour. Aujourd'hui, 3,45 sur 20 ans, on reste dans une proportion d'intérêt et de capital qui est encore équilibrée. Vous savez, quand on fait un crédit immobilier, la mensualité, il y a des intérêts qu'on doit effectivement au banquier et il y a du capital qu'on amortit et qu'on place. C'est un placement, l'immobilier. Et aujourd'hui, à 3,45 sur 20 ans, on est toujours sur 50-50. Donc, on est encore dans des proportions où je ne vais pas donner plus d'intérêt au banquier que de capital. Et ça, c'est important de l'avoir en tête. Parce qu'on se dit, waouh, 3,50, c'est fort et c'est élevé. Alors, mathématiquement parlant, pas spécialement. Et puis, c'est surtout que 3,50 aujourd'hui sur 20 ans, on a une mensualité autour de 1120 euros. Bon, bah 3,40, on était à 1110. 3,30, on était à 1100. Voilà. On a 10 euros par 10 centimes d'augmentation ou de baisse. Donc, j'ai envie de vous dire que si un client a un projet d'acheter sa résidence principale, parce qu'aujourd'hui, c'est quand même la priorité, bah même à 3,50, ça fonctionne.
2: Alors, vous allez rester avec nous pour la deuxième partie de l'entretien, mais très rapidement, est-ce que les banques veulent toujours autant prêter?
6: Oui.
2: Ah, c'est clair.
6: Oui, c'est clair. Voilà,
2: c'est clair.
6: Oui.
2: Donc, on est quand même sur une fenêtre de tir où les banques sont très proactives pour cela.
6: Absolument.
2: On va rentrer dans le détail, parce qu'on a beaucoup de questions très pratiques des auditeurs qui se posent la question. Et d'ailleurs, je vais vous dire, le bon signal qu'on doit vous donner, les amis, c'est d'avoir l'utilisation d'un courtier en crédit immobilier. Parce que le courtier, il est mandaté par vous. Et il trouvera le meilleur emprunt pour vous. C'est ça qu'il faut faire passer comme message. On va se retrouver justement dans quelques instants pour la suite de l'entretien.
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2: Salut les amis, bonjour la France, on est ravis d'être avec vous, vous êtes à table, bon appétit. Votre émission du week-end, celle que vous adorez, que vous préférez, c'est Parlons Immo, parce qu'elle parle de votre logement, de votre immobilier, et on vous donne les bons plans. Ben là, on va vous donner les bons plans pour bien emprunter avec notre amie Diane Lévy qui est avec nous. Bonjour Diane.
6: Bonjour Sylvain.
2: Merci d'être restée avec nous sur l'entretien. Vous êtes directrice déléguée du réseau Immo Prêt. On le disait, avoir recours au courtier, c'est quand même un sujet extrêmement intéressant. Alors, je voudrais quand même qu'on revienne sur un point. Mm-hmm. On en a beaucoup parlé sur Parlons Immo, justement. Derrière les taux moyens, il y a quand même de gros écarts. Certains de vos clients peuvent obtenir, c'est vrai, des fois 3%, voire peut-être même moins sur 20 ans. Qu'est-ce qui fait qu'aujourd'hui, la différence, alors je suppose le revenu, forcément, entre les gros bons dossiers ou les bons dossiers et les dossiers, on va dire, moyens qui, eux, sont taxés au prix fort, quoi.
6: Alors, c'est pas tout à fait taxé au prix fort, mais il faut savoir que une banque, elle prête et donc elle doit rentabiliser son emprunt. Voilà. En face, on a un client qui, lui, est un client avec un certain profil, un revenu X, un apport Y, un foyer avec X enfants, et donc on a une relation commerciale entre ces deux personnes.
2: Mais c'est quoi un bon client? C'est un client qui est riche. Alors, je caricature, mais
6: oui,
2: je veux dire,
6: y a pas
2: qui a de l'épargne, qui a déjà acheté.
6: Il n'y a pas forcément de bons. Enfin, il y a des bons clients, mais il n'y a pas forcément de mauvais clients. Ce que je veux dire, c'est qu'aujourd'hui, la négociation d'un coût, que ce soit pour faire un crédit immobilier ou pour vendre n'importe quel autre produit, elle va être plus intéressante lorsqu'en face, les contreparties présentées sont plus intéressantes
2: mais
6: que
2: Diane,
6: celles du voisin.
2: Diane. Ma chère Diane,
6: oui.
2: Un primo-accédant
6: oui.
2: qui a un revenu moyen, qui entre dans la vie active,
6: oui.
2: il est marié, il a deux enfants,
6: oui.
2: il a 34 ans,
6: ouais.
2: ils ont un revenu moyen
6: à 4 000 euros, c'est à peu près ça, la moyenne.
2: Bah, j'allais le dire, à 4 000 euros, c'est pas forcément l'embellie pour le banquier, on va dire.
6: Ça dépend quel banquier.
2: Alors voilà,
6: et oui.
2: est-ce que ce client-là, parce qu'il faut dire aux primo-accédants qui peuvent accéder à la propriété, est-ce que ce client-là, il est bankable, si je peux dire les choses?
6: Absolument, bien sûr qu'il est bankable. Pourquoi? Parce qu'il y a tout à faire sur ce client. Alors déjà, il faut savoir que le courtier connaît par cœur les critères d'acceptation de toutes les banques. Et il y a énormément de banques en France. Et chaque banque a ses critères d'acceptation pour faire un taux qui est bon, ou un taux qui est moins bon, ou un taux meilleur. Donc en fonction du profil, on va savoir quel est le partenaire en face qui souhaite conquérir ce genre de profil.
2: J'ai compris.
6: Et oui.
2: En fait, il y a des banques qui ont des stratégies tellement différentes que forcément, le fait d'être courtier, vous savez que telle banque va aller vers tel profil,
6: Absolument.
2: D'autres vers tel profil, etc. C'est là que ça a un intérêt. Justement, alors on se dit tout. Hein.
6: Bien sûr.
2: Combien ça coûte d'avoir recours à un courtier?
6: Aujourd'hui, les frais de courtage sont en moyenne à 2000 euros.
2: Alors, est-ce que c'est payable d'ores et déjà ou c'est uniquement sur la réussite
6: client,
2: du crédit?
6: Alors, au-delà de la réussite, on peut trouver un prêt et le client peut ne pas l'accepter.
2: Vous voulez dire qu'en fait, il ne paye 2000 euros que si vous lui trouvez le crédit ?
6: Que s'il accepte le crédit qu'on lui a trouvé. C'est-à-dire que si uniquement le crédit est débloqué et qu'il achète sa maison grâce à nous.
2: Ça coûte rien alors ?
6: Bah, bien sûr que non, ça coûte rien.
2: En fait, ça coûte rien. Mais tout le monde devrait faire ça.
6: Mais oui.
2: Parce que finalement, on est bien d'accord, c'est pas l'intérêt des banques. C'est le courtier, lui, il protège son client.
6: Que le client.
2: Et pas les banques.
6: Non.
2: D'accord. Alors, question, justement. On entend souvent que demander un crédit, il faut avoir des comptes hyper propres. Pendant 3 mois, il faut être pas à découvert, etc., etc. Voilà, le bon plan pour présenter un dossier, c'est quoi ?
6: Oui, il faut que son dossier soit préparé. Un dossier préparé, ça veut dire qu'on évite des relevés de comptes qui font mal aux yeux. On se dit tout. Hein ? On se dit tout.
2: Qu'est-ce qui fait mal aux yeux ?
6: Les jeux en ligne, par exemple. Essayons d'être très précis. Voilà, soyons précis.
2: Si sur le relevé de compte, il y a Française des Jeux,
6: Winamax, Betclic, voulez.
2: Ou par exemple, je ne sais pas moi, Edouard David qui est champion du monde de poker en ligne.
6: C'est rédhibitoire.
2: Non, c'est rédhibitoire.
6: Jeu en ligne, pas de crédit.
2: D'accord, ouais, ok.
6: Carrément. Avance, dis tout.
2: Ah, okay. Jeu en ligne, pas de crédit. Ok. Et non. Les trucs sur l'Apple Store, vous savez, des fois qu'on se fait débiter 2 balles, 3 balles.
6: Eh bien, figurez-vous que ceux qui sont accros aux jeux d'Apple Store, qui ne sont pas forcément des jeux en ligne, ça va tiquer aussi un peu.
2: Sérieux ?
6: Ouais. Ouais. Donc non.
2: Qu'on dit à nos amis ? Alors,
7: toutes ces petites dépenses,
2: mais qu'est-ce qu'on leur dit ? Non mais qu'est-ce qu'on leur dit ?
6: On leur dit que 3 mois avant de faire un crédit,
7: stop les jeux
6: en ligne.
2: D'accord. Hein.
6: J'exagère à peine quand je dis ça parce que c'est vraiment des critères qui sont.
2: On n'est pas dans le rouge.
6: Non. Non. En fait, ce qu'il faut, c'est que ce soit cohérent. Faire un crédit, c'est du bon sens. Ça veut dire que si tous les mois je suis à découvert et que j'arrive pas à mettre 50 euros de côté et que je suis hébergée chez mes parents, mais que tout d'un coup je veux avoir un crédit qui va me coûter 1000 euros par mois, non.
2: D'accord.
6: Non.
2: Alors, une autre question que me pose un auditeur. Si ma banque m'a refusé de me prêter, est-ce que ça veut dire que mon projet immobilier il est mort ?
6: Heureusement que non. Heureusement que non.
2: Parce qu'il a qu'une banque, le gars.
6: Mais parce qu'il a qu'une banque, il a qu'une réponse.
2: Il savait même pas qu'un courtier pouvait l'aider.
6: Un courtier ou la banque d'à côté, si effectivement il a envie de regarder ce qui se passe à côté ?
2: Justement, cet auditeur nous pose la question. Il dit, mais moi, j'ai été dans cette banque. Qu'est-ce qui dit que cette banque m'a accepté ? En fait, il se pose des questions parfois un peu...
6: C'est normal.
2: C'est des préjugés.
6: Toujours. Et c'est pour ça que c'est important d'aller voir un professionnel comme un courtier, parce que la seule réponse... Et d'ailleurs, vous dites s'il a un refus de prêt, mais il peut aussi avoir un accord de prêt à des conditions qui ne sont pas incroyables, alors que son dossier mériterait de meilleures conditions auprès de la banque d'à côté. Donc s'il n'y a pas de comparaison,
2: bien sûr,
6: il n'y a pas de mise en concurrence, donc on ne sait pas si on a vraiment obtenu la meilleure offre.
2: Alors, dernière question très rapide, très pratique. Je veux acheter dans 6 mois, quelles sont les 3 choses que je dois faire dès aujourd'hui pour mettre toutes les chances de mon côté quand je demanderai mon crédit ?
6: Alors, la première chose, déjà, c'est de calculer sa capacité d'emprunt, parce qu'on ne va pas se lancer dans des visites si on ne sait pas combien on peut emprunter.
2: Très clair.
6: Et aujourd'hui, calculer sa capacité d'emprunt, en tout cas les courtiers ImmoPrêt vont prendre une marge sur le taux. C'est-à-dire que si on prête à 3,45, les simulations vont être faites à 3,55 voire 3,60.
2: Toujours un bon écart.
6: Avec de la marge pour être sûr en fait, de ne pas dire à son client dans 3 semaines « Ah bah finalement, ça passe plus ».
2: Okay. Deuxième point.
6: Deuxième point, préparer son dossier de financement, c'est-à-dire mettre de l'argent de côté tous les mois.
2: D'accord. Pour l'apport, notamment.
6: Pour l'apport, ouais, exactement. Sécuriser un petit peu d'épargne, parce que quand on achète, en fait, on se dit « Ok, j'ai mis mon apport », mais on se retrouve chez le notaire avec prorata de la taxe foncière, des charges de copro, le fonds de roulement, etc. Oui. Et on se dit « Bah mince, il me faut encore 2000 euros, j'y avais pas pensé ».
2: Troisième point.
6: Eh bien, troisième point, faire appel à un professionnel.
2: Et surtout un courtier.
6: Et surtout un courtier.
2: Moi, j'ai une recommandation à faire. On va aller sur ImmoPrêt.
6: Et bien sûr.
2: Voilà, on va faire ça. C'était un vrai plaisir de vous avoir sur le plateau, Diane Lévy, pour revenir souvent pour nous parler des crédits immobiliers. C'est un vrai sujet pour les Français. Je rappelle que vous êtes directrice déléguée du réseau ImmoPrêt. Merci d'avoir été notre invitée dans Parlons Immo sur Sud Radio. Il est temps, mes amis, de parler de la qualité de l'air et de l'humidité dans votre logement.
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3: Et on continue avec notre chronique Maison Saine et Edouard David, responsable du pôle d'engagement sociétal de Murprotec, qu'on retrouve. Bonjour Edouard.
8: Bonjour Grégoire, bonjour à tous.
3: Alors Edouard, cette semaine on va parler d'un problème d'humidité, mais à l'envers. Météo France vient de parler d'une sécheresse des sols historiques en cette fin septembre. On découvre dans le même temps un chiffre assez impressionnant. 12 millions de maisons en France sont exposées au phénomène de retrait-gonflement des argiles. Alors première question très simple Edouard, la sécheresse peut vraiment fissurer une maison ?
8: Oui, et ce qui est intéressant, c'est que tout part justement de l'eau qui est contenue dans le sol. Certains sols argileux fonctionnent un peu comme une éponge. Lorsqu'ils perdent leur eau pendant une période de sécheresse, ils se rétractent. Et lorsqu'il pleut de nouveau, ils se réhydratent et ils gonflent. Le problème, c'est que ces mouvements, ils sont pas forcément homogènes sous toute la maison. Une partie peut bouger davantage qu'une autre et les fondations subissent alors des contraintes. Et c'est là que les fissures peuvent apparaître sur le bâtiment.
3: Et avec 12 millions de maisons exposées, on n'est pas du tout sur un phénomène marginal.
8: Et non, Grégoire, ça représente aujourd'hui environ 60% des maisons individuelles et elles sont particulièrement vulnérables parce que leurs fondations sont généralement moins profondes que celles des grands immeubles. Évidemment, ça ne signifie pas que 12 millions de maisons vont se fissurer, ça signifie qu'elles sont situées dans des zones qui sont exposées à ce phénomène et qu'il faut connaître le risque.
3: Justement, Edouard David, je rentre chez moi ce soir, je fais le tour de ma maison et je découvre une fissure. Est-ce que je dois m'inquiéter?
8: Alors pas automatiquement. Toutes les fissures ne signifient pas que votre maison est en train de bouger. Une petite fissure superficielle dans un enduit n'a pas la même signification qu'une fissure qui traverse la maçonnerie. Ce qui doit davantage attirer votre attention, ce sont par exemple des fissures qui sont obliques, qui apparaissent sur une façade, notamment à proximité des portes ou des fenêtres, une fissure qui évolue ou qui s'élargit, ou encore plusieurs fissures qui apparaissent simultanément. C'est important de regarder l'évolution du bâtiment, pas simplement de constater qu'il existe une fissure.
3: Et d'ailleurs, il n'y a pas que les fissures qui peuvent nous alerter.
8: Non, une porte ou une fenêtre qui se mettait à fermer correctement et qui soudain coince, ça peut être un signal. On peut également observer un décollement entre la maison et une extension, une terrasse ou un garage, ou des déformations de certains sols et cloisons. Encore une fois, un seul de ces signes ne permet pas de poser un diagnostic. Mais lorsqu'ils apparaissent ou qu'ils évoluent après une période de sécheresse importante, il ne faut pas simplement les masquer.
3: Et là, on rejoint finalement quelque chose dont on parle souvent dans Maison Saine, une fissure dans un mur, ce n'est pas seulement un problème esthétique.
8: Exactement, vous m'enlevez les mots de la bouche, Grégoire, c'est pas simplement un problème esthétique, il y a même un cercle assez intéressant autour de l'eau, puisque la sécheresse peut faire bouger le sol et provoquer une fissure. Mais ensuite, cette fissure peut devenir un point de faiblesse de l'enveloppe du bâtiment, et justement faciliter, selon sa localisation, la pénétration de l'eau. Inversement, une mauvaise évacuation des eaux de pluie, une fuite de canalisation ou encore une gouttière défectueuse, ça peut modifier localement l'humidité du sol autour des fondations et accentuer certains désordres. L'eau autour et dans un bâtiment doit toujours être maîtrisée.
3: Alors Edouard David, quel est notre conseil maison saine de la semaine?
8: Eh bien, profitez tout simplement de cette période pour observer votre maison, regardez vos façades, particulièrement autour des portes et des fenêtres. Si vous connaissez déjà certaines fissures, vérifiez si elles ont évolué. Regardez également les jonctions entre la maison et une terrasse, un garage ou une extension. Et surtout, s'il y a une fissure importante qui apparaît ou qui évolue rapidement, ne vous contentez pas de la reboucher, de repeindre par-dessus. Il faut comprendre pourquoi elle est apparue avant de réparer ce que l'on voit.
3: C'est donc le réflexe maison saine de la semaine. Avant de réparer une fissure, on cherche pourquoi le mur s'est fissuré. C'est assez paradoxal. Dans cette chronique, on parle souvent des dégâts provoqués par trop d'eau dans nos bâtiments. Cette semaine, on découvre que le manque d'eau peut lui aussi faire bouger nos maisons. À la moindre question, surtout, vous foncez sur maison-saine.fr. Merci Edouard David.
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9: Une petite pause les amis, on va se retrouver juste après pour la dernière partie de notre émission. Au programme, comme on le fait, on adore ça, faire le tour des biens coup de cœur de la rédaction, des petites trouvailles sympathiques. Et surtout, nous terminerons avec notre expert, The Expert, l'excellent Thomas Lefebvre, notre partenaire pour Se Loger.
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9: Vous êtes sur Sud Radio, les amis, pour votre émission préférée du week-end, 12h, 13h. Chaque week-end, on parle IMO, justement, de tous les sujets qui vous touchent. Voilà, l'immobilier, le logement, vous nous posez les questions. Je rappelle que vous pouvez nous écrire en tapant I2MO, je vais y arriver, au 7-20-18. Alors tout de suite, on fait le tour de France des biens coup de cœur. Où est-ce qu'on va cette semaine, l'ami Grégoire?
3: Cap sur la Normandie, Sylvain.
9: Ça, j'aime bien.
3: Bah oui, je sais, voilà, on a pensé à vous. En Seine-Maritime, à Auberville, la campagne, un village rattaché à Port-Jérôme-sur-Seine, dans le secteur de Lillebonne. Voilà, pour être très précis. Je vous ai dégoté.
9: C'est joli, Lillebonne. J'aime beaucoup.
3: C'est vrai?
9: Oui.
3: Okay. On est ravis de vous faire plaisir, Sylvain.
9: Voilà.
3: Je vous ai dégoté une maison rurale de plein pied de 92 mètres carrés posée sur

0: Mise en vente par l'office notarial Caussen Notaire à Lillebonne.
1: Je rappelle qu'il y a aussi la possibilité d'agrandir la maison.
0: Avec un
1: appartement. Et en plus, c'est à moins de 2 heures de Paris.
0: Franchement.
1: Faut y aller, hein. Alors, il faut, alors, on a de la chance, on a quelqu'un qui peut nous faire lancer sur le plateau.
0: Alors, Diane, j'ai simulé un apport donc de 20%, soit 34 650 euros.
2: Ah,
0: ouais, mais
2: alors,
0: c'est confortable.
2: Donc,
0: non, mais
2: voilà.
0: C'est vrai.
2: Beaucoup.
0: 20%, c'est trop.
2: Mais oui.
0: Combien?
2: C'est limité à 10.
0: 10%.
2: Si
0: bon,
2: voilà,
0: la prochaine fois, on fera 10%.
2: Allez, ok, allez,
0: parole d'expert.
1: 12 000 euros.
0: Un emprunt sur 25 ans à 3,55%.
2: Excellent dossier.
0: Bien sûr, je suis solvable, moi, Diana.
2: Excellent dossier, 355.
0: Bien sûr, on a des mensualités à 698 euros hors assurance.
2: Ah bah c'est moins cher qu'un loyer.
0: Voilà, non, c'est pas mal.
1: C'est moins cher qu'un loyer.
2: C'est moins cher qu'un loyer. On a répondu à la question.
1: Donc, c'est le bon plan. Allez, rapidement, on quitte la Normandie. On va où maintenant?
0: Comme je sais que vous avez toujours rêvé d'habiter un château, Sylvain, figurez-vous que je vous ai trouvé le vôtre. Et pas au fin fond de la campagne. On est en plein centre-ville d'Antibes, sur la Côte d'Azur, à 5 minutes à pied des plages.
2: Ah, ça m'intéresse.
1: Voilà, à mon avis, c'est pas le même prix.
0: Un château du 19e siècle, édifié en 1870, à vendre pour 26 millions d'euros. Donc là, on n'est pas forcément solvable tout de suite. Une demeure de 1013 mètres carrés répartie sur 3 niveaux avec 14 chambres, 10 salles de bain sur l'ensemble du domaine, dont une suite master avec balcon et vue mer. Le tout posé dans un parc paysager de 3270 mètres carrés fermé par un portail électrique et sous vidéosurveillance. Concrètement, ce domaine, c'est une petite résidence autonome, un home cinéma privé, une cave à vin, une salle de jeu, un espace fitness, une piscine chauffée avec cuisine d'été et puis un espace bien-être avec spa, sauna et hammam, sans oublier 2 maisons d'amis et un appartement indépendant compris dans la vente, de quoi loger toute la famille et les invités. On fait un kibboutz urbain.
1: Oui, moi j'aime beaucoup l'idée du kibboutz urbain.
2: Oui, moi aussi.
0: Je sais que vous adorez ça.
1: Surtout dans un château de... Celle-là, pour le coup, c'est un kibboutz qui coûte cher. Je suppose qu'à ce prix-là, on n'a pas forcément besoin d'un courtier en crédit.
2: On n'interviendra pas. Juste pour visiter éventuellement,
1: oui,
2: avec
1: plaisir. Et se faire un grand kiff, voilà. Merci en tout cas, merci Grégoire. Et tout de suite, on va attaquer notre chronique avec Se Loger.
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0: Alors Thomas Lefebvre, VP Data de Se Loger. Bonjour Thomas, merci d'être là. La semaine dernière,
1: VP comme vice-président.
0: Ouais, vice-président, pardon. Voilà. Oui, j'ai été un peu rapide. La semaine dernière, Thomas, on a parlé de la remontée des taux. Cette semaine, on va s'attaquer à une question qui peut facilement déclencher un débat lors d'un dîner de famille. C'est est-ce qu'il vaut mieux acheter ou louer sa résidence principale?
4: Mais c'est vrai que c'est presque une question religieuse en France. Vous avez ceux qui vont dire que louer, c'est jeter son argent par les fenêtres. Et à l'inverse, ceux qui préfèrent rester locataires pour garder leur liberté et placer leur épargne ailleurs et pas dans l'immobilier.
1: C'est vrai que ça peut s'entendre.
4: Alors en réalité, il n'y a pas de réponse universelle, évidemment. Et avant de se demander est-ce qu'il faut acheter ou louer sa résidence principale, il faut surtout se poser une autre question. Combien de temps le bien que je vais occuper va répondre à mes besoins? Combien de temps je vais rester dans ce logement? Est-ce que on parle de 3 ans, de 5 ans, de 10 ans? Est-ce qu'il conviendra toujours si on a un enfant? Est-ce que si je change de travail, etc. Donc c'est vraiment la durée.
1: Et les phénomènes de décohabitation qui sont de plus en plus le cas aussi.
4: Tout à fait. Et qui, changent les besoins en logement de la famille. Donc c'est vraiment cette durée qui fait partie de l'arbitrage.
1: Alors, ça peut même les doubler dans le cas.
0: Pourquoi ça, Thomas? Et qu'est-ce que ça change de rester 3 ans ou 10 ans?
4: En fait, déjà, la première chose, c'est que acheter son logement, ça va coûter de l'argent. Déjà, on va utiliser son épargne dans l'apport. Ensuite, pour payer notamment ce qu'on appelle les frais de notaire, les droits de mutation. Il y a aussi les intérêts du crédit, la taxe foncière, l'entretien. Et tous ces coûts ont besoin de temps pour être amortis. Le locataire, lui, de son côté, va payer un loyer, mais va conserver son épargne, qui va continuer de faire fructifier. Et dans mon coup de ville aujourd'hui, vous en avez parlé, louer le même logement coûte parfois moins cher chaque mois que l'acheter à crédit. Si on prend l'exemple avec la magnifique ville de Paris, un 50 mètres carrés à Paris, si on l'achète aujourd'hui avec un apport, etc., avec les taux dont on a parlé, on va être autour de 2400 euros de crédit par mois. Le même appart de 50 mètres carrés à Paris, en location, c'est 1800 euros de loyer par mois. Donc vous avez 600 euros de différence, 600 euros qui vient s'accumuler sur l'épargne du locataire. Et le propriétaire de son côté, lui, il va rembourser aussi chaque mois une partie du capital emprunté. Et donc, progressivement, il va se constituer un patrimoine. Et donc, quand on dit ça, on comprend bien qu'on a deux trajectoires patrimoniales qui sont différentes et qui, au bout d'un moment, vont se croiser. Sur le long terme, c'est toujours mieux d'être propriétaire que locataire sur le long terme, mais encore une fois, cette durée, elle change en fonction des paramètres et du moment de marché.
0: Alors, ce fameux point de bascule, Thomas, vous l'avez calculé. Aujourd'hui, il faut rester combien de temps pour que l'achat devienne financièrement plus important?

0: tant que la location.
1: En France, en moyenne, on arrive à 7 ans et 6 mois. Ça veut dire que si on prévoit...
2: Ça, c'est la moyenne de détention d'une propriété, en fait.
1: C'est la moyenne pour que l'achat devienne plus rentable, plus intéressant que la location. Donc, ça veut dire que si on prévoit de rester dans son logement moins de 7 ans, aujourd'hui, ça ne vaut pas le coup d'acheter. On perdra moins d'argent en restant locataire. Alors que si on prévoit de rester plus de 7 ans, là, il n'y a pas de débat, il faut acheter son logement et ça sera plus intéressant financièrement.
2: L'ami Thomas, si vous permettez, j'aimerais avoir un avis de notre ami Diane Lévy qui est avec nous toujours sur le plateau, sur ce que vient de dire Thomas.
3: Je voulais juste rajouter, ça dépend où.
1: Exactement.
3: Ça dépend.
1: C'est une excellente transition que nous n'avions pas travaillé ensemble. Et ça dépend où.
3: Paris n'étant pas la France.
1: Voilà. Non, mais ça, c'est vraiment la moyenne française. C'est la moyenne française. À Paris, c'est un petit peu plus élevé. Dans d'autres territoires, c'est un petit peu plus faible. La ville où c'est le plus important, c'est Rennes, où on est presque à. Et donc, en préparant ces chiffres pour vous hier. Rennes, on est à 11 ans, et ça m'a évidemment surpris.
3: Mais il y a même des villes où c'est plus...
1: Parce que le loyer à Rennes, les prix des loyers à Rennes sont hyper abordables par rapport à d'autres villes et par rapport surtout au prix de l'immobilier.
4: D'accord. Et à contrario, Thomas, vous aviez Lille, par exemple.
1: Lille, qui a moins de 7 ans, et Paris, qui est plutôt entre 8 et 9 ans.
3: Alors, ça dépend où, et il y a une deuxième chose importante, c'est que quand on est locataire... et qu'il y a effectivement un écart entre la mensualité et le loyer, est-ce que vraiment, chaque mois, en étant locataire à Paris, je vais mettre 600 euros de côté, en plus du loyer que je paye?
1: C'est un modèle extrêmement théorique. On va prendre aussi en considération l'épargne à laquelle on va le placer. Ça change aussi si les prix sont orientés à la baisse.
3: Bien
1: vous
3: sûr.
1: L'avez dit aussi en introduction. Avec les taux qui vont augmenter, les prix risquent de baisser un petit peu les prochaines années. Donc, encore une fois, sur le long terme, c'est toujours... l'achat qui est gagnant. La réalité, c'est qu'en fonction des différents paramètres, ce long terme, il va bouger, il va se décaler.
3: D'où la non-règle universelle.
1: D'où la non-règle universelle.
4: Alors, Thomas, 8 ans, 10 mois à Paris, presque 11 ans à Rennes, vous avez parlé de moins de 7 ans à Lille. Pourquoi est-ce qu'il y a une telle différence? Vous avez un peu abordé.
1: Voilà, on en a un petit peu parlé. Tout dépend déjà du rapport entre le prix auquel on va acheter et le loyer qu'on aurait à payer pour le même logement. Plus la location est abordable par rapport au prix d'achat, plus il faut du temps pour amortir les coûts liés à l'acquisition. Le calcul va dépendre des taux de crédit, de l'apport, à quel taux on va placer son épargne. Mais c'est une moyenne nationale. Et donc, pour vraiment comprendre, il faut aussi faire le calcul pour soi, avec ses propres paramètres.
4: Alors, justement, entre le prix, les loyers, les taux, les apports, les frais de notaire, l'évolution du marché, comment je fais mon calcul sans sortir une feuille Excel, Thomas?
1: Alors, moi, déjà, j'ai une magnifique feuille Excel, mais blague à part. On a développé un simulateur sur le site de Meilleurs Agents qui est disponible gratuitement pour tout le monde. Vous pouvez y aller, vous le trouvez. Il est super, c'est bien fait. Vous renseignez vos différents paramètres, votre prix d'achat, les loyers de la ville, l'apport, le crédit, les hypothèses que vous avez sur l'épargne, sur...
2: J'y suis allé, c'est hyper fiable.
3: C'est très bien, moi aussi
2: c'est
3: je l'ai fait.
2: C'est hyper fiable.
1: Bah, génial, ça me fait plaisir.
2: Le service est nickel.
3: J'ai fait il n'y a pas longtemps, c'est super.
4: Ouais. Alors, moi, je l'ai fait hier soir, les amis, 10 ans et 4 mois pour moi, dans ce qui me concerne, donc on va rester locataire.
2: D'accord.
1: Voilà, donc l'objectif, c'est pas de vous dire acheter ou louer, mais l'idée, c'est encore une fois de voir comment est-ce que ces différents paramètres influent sur votre situation et pour vous permettre de prendre une décision la plus éclairée possible.
4: Alors voilà, vous avez compris, hein, on ne sortira pas de cette chronique en disant qu'il vaut mieux être propriétaire ou locataire. En revanche, avant d'acheter, il y a peut-être une question beaucoup plus importante que est-ce que les prix vont monter ou baisser, c'est combien de temps est-ce que je vais réellement rester dans mon logement. Merci beaucoup Thomas Lefebvre, comme chaque semaine, pour vos conseils éclairés. Et Sylvain, on rappelle peut-être le titre du livre de Thomas dont on avait parlé.
2: Voilà, immobilier, sortir des mythes pour mieux décider grâce à la donnée. Je ne sais pas si j'ai une caméra en face. J'ai une caméra, voilà. Il est dans toutes les bonnes librairies. On peut aussi l'acheter sur Internet. Il a été édité aux éditions Maxima.
1: Il y a un chapitre dédié à la question, faut-il acheter ou louer, avec encore plus de détails et de chiffres.
2: Je vais vous dire, c'est vraiment un très bon plan et merci de nous donner toutes ces informations. Également, surtout, aller voir un courtier, hein, ça mange pas de pain. Et même anticiper. Hein, anticiper
3: surtout
2: pour justement
3: anticiper.
2: Ils vous aideront justement à savoir comment bien faire un dossier. Voilà. On va tous vous souhaiter un excellent week-end. Merci de nous avoir écoutez, on se retrouve la semaine prochaine, samedi, dès midi pour votre Parlons Immo hebdomadaire. On vous parle de votre immobilier, de votre logement. Je rappelle que cette émission est également rediffusée tous les mardis à midi sur Radio Immo. Merci à toute l'équipe, merci à nos invités.
3: Merci beaucoup.
2: On vous souhaite une excellente semaine. Prenez soin de vous et rendez-vous samedi prochain, dès midi.
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1: Bonjour, bienvenue sur Radio Imo. On est ravis de vous retrouver pour cette toute première émission 2026 du bâtiment optimisé. Alors aujourd'hui, on va parler d'un sujet qui donne parfois des sueurs froides aux gestionnaires de patrimoine. Il faut le dire, c'est la décarbonation. Un sujet dont on s'empare de plus en plus entre le décret tertiaire, le décret BACS ou la loi APER. La réglementation s'intensifie. Justement, on va décortiquer ça. Mais on va voir peut-être qu'on peut prendre un autre prisme si la transition énergétique n'était plus un coût, mais un investissement ultra rentable. Pour en parler justement, j'accueille trois intervenants qui viennent de sceller une alliance majeure sur le marché. On peut dire que c'est une alliance majeure quand même. Laurent Dutot, bonjour.
2: Bonjour.
1: Vous êtes le président de Clever Energy. Est-ce que vous pouvez nous parler en quelques mots de Clever Energy? Vous êtes un expert depuis 10 ans en efficacité énergétique.
2: Tout à fait. Clever Energy, c'est un bureau d'études en efficacité énergétique. Ça fait une dizaine d'années, effectivement, qu'on est actif sur le marché français. On est expert dans le domaine de la GTB, la gestion technique du bâtiment, dans le cadre du décret BACS, notamment, dans le domaine de la LED également, avec le déploiement de parcs d'éclairage pilotés, également dans le domaine de la CVC, donc la climatisation, ventilation, chauffage. Donc notre mission, c'est de baisser les factures de nos clients par l'efficacité énergétique. On a dépassé en 2025 la barre des 1000 projets. Et ce qui va nous caractériser, c'est qu'au-delà de l'expertise technique, on a développé une spécialisation vraiment dans l'ingénierie financière pour accompagner nos clients dans le financement de leurs projets, avec une ambition simple et claire qui est de les aider à préserver leur trésorerie.
1: Benoît Lelon, bonjour.
3: Bonjour.
1: Vous êtes directeur de Citelia Energy. Pareil, alors c'est un bureau d'études. Est-ce que vous pouvez nous le présenter, qui a 30 ans, je crois?
3: C'est ça, c'est un bureau d'études historique dans le domaine du solaire photovoltaïque. Donc on intervient sur l'ensemble de la chaîne de valeur du photovoltaïque, depuis des études d'opportunité, faisabilité, l'accompagnement à la réalisation, la maîtrise d'œuvre, les assistances à maîtrise d'ouvrage. Donc pour tout type de centrale photovoltaïque, en toiture, en parking, au sol et de toute taille. Depuis des quelques dizaines, centaines de mètres carrés jusqu'à des centrales qui peuvent faire plusieurs hectares. Et dans notre ADN, on a l'innovation qui est au centre, et on a un outil particulièrement innovant, le cadastre solaire, qui est le fait d'avoir le potentiel solaire de toutes les toitures, tous les parkings de France, et de pouvoir analyser comme ça assez facilement des grands patrimoines immobiliers.
1: Donc on peut justement installer des...
3: Là où on peut installer du photovoltaïque pour avoir le potentiel de solarisation de dizaines, centaines, milliers de bâtiments et de parkings.
1: Et c'est vrai que le cadastre solaire, on va y revenir en plus en détail tout à l'heure. Alors, on accueille également Mathieu Gilly, bonjour.
4: Bonjour.
1: Directeur métier énergie chez Axéo. Alors, depuis le 1er janvier, justement, Clever Energy et Citelia Energy ont rejoint Axéo. C'est ça, hein, ces deux filiales à part entière maintenant d'Axéo.
4: Exactement, oui, c'est deux filiales qui nous ont rejoints et on en est ravis.
1: Alors, est-ce que vous pouvez nous expliquer comment s'est passé justement ce rapprochement, comment ça a eu lieu, et puis qu'est-ce que ça va changer surtout pour vos clients?
4: Bien sûr, alors justement, ce rapprochement, il vient avant tout de l'identification d'un besoin client, justement. Vous l'avez rappelé, les réglementations se densifient énormément. C'est pas toujours évident pour nos clients d'avoir le recul nécessaire pour savoir comment les traiter correctement. Et finalement, ce qu'on a identifié, c'est qu'ils avaient le besoin qu'on soit capable justement de les accompagner sur l'ensemble des volets réglementaires, mais également sur l'accompagnement financier, sur les différents investissements qu'ils devaient réaliser. Et c'est en ce sens-là où finalement, Axéo a décidé de s'entourer également, de spécialistes des différents domaines dans ces réglementations, que ce soit donc avec Clever Energy sur le volet notamment du décret BACS, et avec Citelia sur la loi APER, et puis Axéo et sa maîtrise du décret tertiaire notamment. Voilà, on va dire que cette combinaison finalement de nos trois bureaux d'études, avec ça aujourd'hui on est capable de finalement accompagner nos clients de manière 360 de la phase, étude, donc que ce soit sur l'étude stratégique des différents patrimoines jusqu'à finalement la réalisation des travaux et même au-delà avec l'accompagnement dans le pilotage énergétique de leurs bâtiments.
1: Donc un véritable accompagnement 360, parce que c'est vrai qu'il faut suivre en termes de réglementation, c'est pas évident. Justement, on va rentrer dans le vif du sujet. On a parlé d'une vague de réglementation ces dernières années, notamment ça s'est énormément intensifié, puis il y a eu des rétropédalages, on ne va pas tout refaire, mais qu'est-ce qui donne le plus de fil à retordre aux property managers, justement, ou aux gestionnaires de patrimoine? C'est quoi? C'est les échéances qui vont arriver le plus vite? C'est peut-être une compréhension, une lecture des textes?
4: Il y a effectivement un petit peu, il y a un petit peu de tout ça, en fait. Effectivement, les échéances qui approchent avec potentiellement sans vision précise de ce qu'il faut, réaliser. Donc ça, on va dire que c'est le premier point. Ensuite, nos clients, ils ont besoin d'être rassurés également financièrement. Aujourd'hui, quand on parle par exemple de patrimoine, ils n'ont pas la possibilité de tout rénover tout de suite. Et donc, ils ont besoin d'un accompagnement avec des échéanciers différents et puis potentiellement des modèles économiques qui peuvent leur être apportés sur comment mettre en œuvre et comment non seulement, on va dire, respecter les différentes réglementations, mais également valoriser leur patrimoine, parce qu'on doit aussi avoir ça au centre du sujet, les valoriser et également l'image RSE que ça doit renvoyer. Voilà, c'est ça qui est très important. Donc aujourd'hui, vous avez cité un certain nombre de réglementations, mais c'est vrai qu'on a le décret tertiaire avec des échéances à horizon 2030, avec un objectif de 40% de réduction de consommation énergétique. Le décret BACS, qui pour une partie, notamment les bâtiments qui ont des puissances installées de plus de 290 kW, qui devrait déjà être équipé de ce qu'on appelle système BACS, donc des systèmes de pilotage finalement de consommation énergétique, pilotage et également comptage de consommation énergétique, parce qu'on a tendance à oublier un petit peu le comptage aussi des consommations, qui est déjà en vigueur pour donc, un certain nombre de bâtiments, et puis donc pour les bâtiments qui ont des puissances comprises entre 70 et 290 kW. L'échéance a déjà été repoussée à horizon 2030, mais ils auront quand même l'obligation de s'équiper. Et puis la loi APER, qui est aussi en vigueur, déjà en partie, sur les très gros parkings de plus de 10 000 m2. Et puis l'échéance qui va très vite arriver pour les parkings situés entre 1 500 et 10 000 m2. Mais il y a d'autres réglementations, la loi DDA-DUE, qui est donc une directive européenne qui a été transposée dans le droit français, qui, elle, oblige également de mettre en place des systèmes de management de l'énergie. Donc aujourd'hui, on a aussi un partenaire pour ça, pour proposer finalement la mise en place de plateformes de consommation énergétique pour piloter correctement les bâtiments. Et puis, on n'a pas évoqué la CSRD, mais qui oblige aussi une certaine transparence. Et donc, en fait, finalement, notre réunion, notre association, c'est pour vraiment répondre à tous ces besoins clients en même temps, de manière transparente, en leur donnant une trajectoire, une stratégie, la possibilité de déclencher des audits à forte valeur ajoutée uniquement si c'est nécessaire, parce que nos lois sont ainsi faites. On a la possibilité aussi de déroger à beaucoup d'obligations. Et puis, l'accompagnement financier, Laurent en a parlé et il en reparlera encore un petit peu après, mais comment avoir des modèles économiques viables pour rénover son patrimoine efficacement, et puis accompagnement dans la réalisation des travaux et pilotage. Donc voilà, c'est vraiment cet accompagnement 360 aujourd'hui qu'on veut apporter à nos clients pour qu'ils aient vraiment une vision globale et d'ensemble pour rénover efficacement leur bâtiment.
1: Et leur apporter des solutions.
4: Et des vraies solutions.
1: Et des outils. Justement, on parle de la loi APER. Benoît, c'est vrai qu'elle impose en quelque sorte le solaire. Le solaire, on en
3: a beaucoup parlé. C'est ça, particulièrement sur les parkings. Comme le disait Mathieu, sur les parkings de plus de 1500 m2, notamment.
1: Est-ce que c'est vécu comme une punition pour les propriétaires?
3: Alors, si on regarde ce qui se passe, avant que la loi APER sorte, il y avait déjà énormément de parkings qui étaient solarisés. On voit les parkings de supermarchés, etc. Donc, on va dire que les gestionnaires de patrimoine, de parking, n'ont pas attendu la loi APER pour installer, parce qu'ils considéraient déjà que c'était intéressant. L'avantage d'avoir une obligation, c'est vrai que ça met des indicateurs, des jalons, aussi des objectifs aux entreprises pour leur dire « c'est là que l'État veut aller ». Mais il y a déjà un intérêt. Pourquoi il y a un intérêt? Le solaire photovoltaïque, c'est avoir de l'électricité verte produite localement sur des surfaces déjà anthropisées, qui sont déjà artificialisées, comme les parkings, les toitures. Donc ça, c'est une chose. Et aujourd'hui, vraiment, le modèle dominant, c'est l'autoconsommation. Ça veut dire que je produis de l'électricité photovoltaïque et je la consomme sur mon bâtiment.
1: Je ne la revends pas.
3: Je revends le surplus, mais par contre, j'ai toute une partie d'autoconsommation. Ça veut dire que je viens réduire mes consommations énergétiques. Et donc, il y a la loi APER, mais ça permet aussi, du coup, on coche une deuxième case. Ça permet de répondre aussi au décret tertiaire, puisque l'électricité qu'on va produire, c'est comme une consommation négative. Donc, c'est comme une économie d'énergie. Ça, c'est sûr. Et surtout, c'est des projets qui sont aussi rentables et qui permettent de lisser le prix de l'électricité. Parce qu'on a vu ce qui s'est passé en 2022. Je pense que tout le monde se rappelle.
1: Avec la guerre en Ukraine.
3: Les boulangers, la guerre en Ukraine, la crise énergétique. Les boulangers qui étaient là, mais comment on va produire? Parce qu'ils produisaient avec des fours électriques. Et pas que. Toutes les entreprises qui étaient dépendantes de leur consommation électrique ont vu l'électricité augmenter. Et à ce moment-là, ils appelaient pour dire « je veux du photovoltaïque tout de suite ». Il fallait le faire un petit peu avant, parce que là, il y avait un engorgement. On pouvait pas l'installer. Donc l'idée, c'est de dire « faut l'installer maintenant ». parce qu'on sait que le prix d'électricité, aujourd'hui, il est volatile, il ne va pas rester stable.
5: Ça a augmenté d'ailleurs.
3: Il est redescendu, il va réaugmenter. Ouais. Et surtout, ça se peut qu'il évolue dans le futur de manière qu'on ne connaît pas. Sûr. On n'est pas devin. On ne peut pas dire aujourd'hui, l'électricité dans 10 ans sera à tel prix. Par contre, ce qu'on est sûr, c'est que si on installe du photovoltaïque aujourd'hui sur son parking, sur sa toiture, et que ça représente par exemple 20 à 30% de sa consommation électrique, on est sûr que ces 20 à 30%, pendant 30 ans, c'est comme s'ils avaient un prix garanti. Et ça, c'est exceptionnel. Voilà.
5: Et c'est rentable au bout de combien de temps, au bout de combien d'années d'installation?
3: Alors ça va dépendre. Déjà, ça va dépendre, on en reparlera, je pense, du mode de financement. Est-ce que j'investis en propre? Est-ce que je fais appel à du tiers financement? Mais si j'investis en propre, ça va dépendre si on est dans le sud de la France, si on est dans Paris, dans le nord.
5: Qui est un peu plus ensoleillé.
3: Mais on va dire qu'on peut être, on peut être aux alentours de 7 ans, 8 ans, et puis aller un petit peu plus si on va dans le nord. Mais c'est rentable, puisqu'on parle d'une durée de vie d'une trentaine d'années. Voilà.
5: Et aujourd'hui, quand on parle d'autoconsommation, donc ça concerne tous les acteurs, et la revente, ça se fait un petit peu ou c'est vraiment à la marge?
3: À toute façon, aujourd'hui, il n'y a pas d'acteurs pratiquement, à part si on a vraiment énormément de consommation électrique, il faut aussi que ce soit en adéquation avec la production solaire, donc qui se fait plus en journée, évidemment, et qui se fait plus l'été que l'hiver. Donc si on est parfaitement en adéquation, on peut faire ce qu'on appelle de l'autoconsommation totale, voilà. Autoconsommer la majorité. Et sinon, la plupart des projets, on va dire 95% des projets, se font en autoconsommation avec vente du surplus, qu'on peut vendre soit en ce qu'on appelle en obligation d'achat, donc vendre AEDF directement et être payé pour ça, ou vendre via d'autres mécanismes qui permettent, via des contrats privés, des contrats de gré à gré, pour vendre son surplus d'énergie, ou aussi le vendre en autoconsommation collective, c'est-à-dire le vendre dans un rayon de 2 km autour du bâtiment à d'autres acteurs qui, eux, ne peuvent pas installer puisqu'ils n'ont pas de surface de parking ou de toiture adéquate, mais qui peuvent acheter l'électricité qui est produite par le voisin.
5: Donc en local.
3: Exactement.
5: Alors, c'est vrai que tout à l'heure, Mathieu, vous avez parlé donc de pilotage. Là, on pense tout de suite à la data. C'est vrai, l'exploitation de la data, voir déjà faire un état des lieux, voir où on en est, voir ce qu'on peut gagner. Justement, il faut la maîtriser, en fait, cette data, avant d'investir. C'est important. Est-ce que vous avez un exemple marquant, un exemple concret qu'on puisse bien imager?
4: Alors,
5: cette
4: oui, effectivement, la data aujourd'hui, c'est un petit peu le nerf de la guerre. Nos maîtres d'ouvrage, ils en ont beaucoup, mais souvent, ils ont un peu du mal à savoir comment la faire parler, comment la faire parler correctement.
5: Puis les bons outils aussi.
4: Et les bons outils, pour la faire parler correctement. Et c'est pour ça que, la mise en place de plateformes de management de l'énergie, aujourd'hui, ça semble quand même assez évident. Mais oui, typiquement, par exemple, si on prend un exemple qu'on a eu l'occasion de traiter, on prend par exemple, c'était un patrimoine d'environ 140 bâtiments avec une certaine hétérogénéité, on va dire, que ce soit sur les dates de construction, sur les modes de consommation de l'énergie. Voilà, on avait vraiment, c'était assez hétérogène. Le client était parti en se disant, je voudrais traiter le décret tertiaire, c'était sa demande initiale, je voudrais traiter le décret tertiaire. Aujourd'hui, j'ai un budget de 1,7 million d'euros pour réaliser des audits énergétiques sur l'ensemble de mon patrimoine. Au final, nous, on lui a dit, peut-être qu'avant de partir, on va dire comme ça, pas sans réfléchir, mais en tout cas habillé en tête, en se disant je fais des audits énergétiques sur tout mon patrimoine, venez, on va plutôt déjà récupérer l'ensemble de vos datas, on va les faire parler et on va vous proposer ce qu'on a appelé finalement une étude stratégique patrimoniale et qui traitait au-delà du décret tertiaire les volets loi APER et les volets décret BACS. Et donc finalement après cette première étude, en ayant récupéré sa data, mené quelques
5: investigations. La data des 140 sites.
4: La data des 140 sites, après avoir récupéré toutes ces datas, après avoir mené un certain nombre d'investigations, y avoir mis un petit peu de digitalisation aussi parce que forcément il y en a la nécessité. Finalement il est ressorti que sur la totalité de son patrimoine déjà il y avait quasiment la moitié de ses sites qui n'étaient pas assujettis au décret tertiaire.
5: D'accord.
4: Et dont certains pouvaient directement finalement être exemptés. Je crois il y en avait sur la moitié donc qui étaient seulement assujettis, on pouvait encore en exempter un quart parce que finalement ils avaient déjà réalisé des travaux.
5: Donc au final il restait qu'un quart.
4: Et enfin il restait trois quarts mais qu'un quart sur en tout cas son patrimoine initial. Par contre on a également regardé le volet BACS. Donc sur l'ensemble de ces sites, il y avait une quarantaine de sites qui étaient assujettis au décret BACS, mais on a pu très rapidement également se rendre compte qu'un certain nombre d'entre eux pouvaient aussi être exemptés sur le décret BACS. Et puis on a regardé également l'ensemble de ces parkings avec, le cadastre solaire donc, dont Benoît reparlera peut-être un peu après. Finalement, on s'est rendu compte que sur l'ensemble de ces parkings, il en avait la moitié de ces sites étaient quand même assujettis à la loi APER, mais que par contre, on pouvait en exempter aussi une bonne partie, parce que finalement, les contraintes qui s'appliquaient sur ces sites-là permettaient de déroger aux obligations réglementaires. Donc finalement, de son budget initial, dont il était parti, 1,7 million, finalement, il avait plus que 930 000 euros de budget pour mener, maximum, pour mener des études complémentaires. Et suite à ça, notre rôle, c'était également de l'orienter sur les bonnes études à réaliser.
5: Et ça, le fait que tel ou tel bâtiment soit assujetti ou non, c'est identifiable que grâce à l'exploitation de la data. On n'aurait pas pu le...
4: Oui, il faut qu'on exploite la data. Aujourd'hui, il faut la faire parler, il faut analyser les niveaux de consommation énergétique, mais pas que. Dans le cadre du décret tertiaire, c'est plutôt les niveaux de consommation énergétique, mais sur la loi APER, il y a quand même un certain nombre de règles qui viennent s'appliquer, notamment sur les surfaces de parking qui vont être disponibles. Et dans le cadre du décret BACS, c'est encore un petit peu plus technique. Il faut aller vérifier, en gros, est-ce que certains points cochent ou pas ce qui est inscrit dans la norme qui fait référence à la mise en place des systèmes BACS. Donc, il y a quand même des investigations à mener, mais aujourd'hui, encore une fois, ils ont beaucoup, beaucoup, beaucoup de data. Et grâce à la majorité de ces data, on n'a pas forcément l'obligation de se déplacer sur site, mais forcément, pour affiner un petit peu nos études, on a de temps en temps, on va devoir se déplacer sur site pour fiabiliser finalement la stratégie à mettre en place. Ouais.
5: Donc là, ça lui a fait économiser une belle somme.
4: Quasiment, finalement, la moitié de ce qu'il souhaitait investir en audit, finalement, il n'avait plus besoin de l'investir. Ouais. Et encore qu'on avait la possibilité de mener des investissements complémentaire. Et surtout, cette somme-là qu'il avait prévu d'investir en audit, on était capable de l'investir ailleurs et notamment déjà dans la possibilité de réaliser des travaux qui auraient finalement une rentabilité assez faible, un ROI assez faible et qui du coup permettrait d'améliorer le financement qu'il avait prévu sur le long terme pour rénover son patrimoine.
5: Alors justement, pour compléter sur ces études stratégiques qui permettent de prioriser, Benoît, vous pouvez nous en dire un peu plus sur le cadastre solaire par rapport à cet exercice-là, enfin par rapport à cet exemple-là, par exemple.
3: Évidemment, le cadastre solaire, en fait, c'est quoi ? C'est le fait de se baser sur des données 3D ultra précises sur la France entière.
5: En 3D, d'accord. On se base sur...
3: On se base sur des données 3D, on fait des calculs sur les données 3D et on calcule quoi ? On calcule quelle est la quantité d'énergie qui nous vient du soleil et qui tombe sur chaque mètre carré sur une année.
5: D'accord.
3: Et ça, ce qui est un peu magique...
5: Et c'est fiable, hein ? On peut prévoir à une année la météo.
3: On prévoit pas la météo. Ce qu'on fait quand on travaille dans le solaire photovoltaïque, on calcule en fait ce que ça produit en moyenne. Parce que ce qui nous intéresse, c'est ce que ça va produire, pas une année précise, ce que ça va produire sur les 10, 20, 30 prochaines années. Donc en général, c'est des historiques de 10 ans qui sont utilisés en données météo.
5: D'accord.
3: Et donc, ce qui est ultra précis, c'est qu'en fait, on calcule pour chacun de ces mètres carrés, si c'est une toiture, on calcule l'orientation, l'inclinaison. Est-ce que je suis plein sud, plein nord, 30 degrés, vertical, horizontal ? Et après, je prends en compte les ombrages portés par le relief, quand il y en a. Dans certaines régions, il y en a beaucoup.
5: Il y a des montagnes, des arbres.
3: Moi, je viens de Chambéry, il y a pas mal d'endroits qui sont quand même ombrés par les montagnes, par les bâtiments environnants, par la végétation et par ce qui est sur le site lui-même. Si c'est un bâtiment, on va parler des cheminées, des édicules en toiture.
5: Oui. Bien sûr.
3: Et si on parle d'un parking, on va parler des arbres déjà présents sur site. Et qui sont à prendre en compte, notamment dans le cadre de la loi APER, pour savoir est-ce que le parking est déjà végétalisé. Et ensuite, ça nous permet d'avoir une vision ultra précise de quel est le potentiel solaire du site. En analysant d'autres data, on a aussi des contraintes. Évidemment, on n'a pas toutes les contraintes. On ne va pas avoir est-ce que la charpente va tenir le solaire photovoltaïque. Mais par contre, on a quand même une vision, on va dire, en opportunité qui va être très bonne et qui nous permet d'aller jusqu'à des chiffrages, en fait.
5: Ah oui, parce que la charpente peut ne pas tenir les installations.
3: Dans certains bâtiments, tous les bâtiments, les bâtiments ne vont pas permettre d'installer du photovoltaïque, en tout cas sans surcoût, parce qu'une charpente, ça peut se renforcer.
5: Oui, bien sûr.
3: Mais voilà, mais tous les bâtiments ne...
5: Tout est possible, mais ça a un coût.
3: Ça a un coût, et ça, si jamais on est sur le cadastre solaire. Le cadastre solaire, c'est quoi ? On a un patrimoine on va avoir 140 parkings analysés. Donc, le cadastre solaire va permettre d'en exonérer un certain nombre. Comme on a une vision très précise, on va dire à ceux-là, c'est pas rentable. Ils n'ont pas un temps de retour sur investissement suffisant. Ça, il y a des possibilités dans la loi pour les exonérer. Et sur le reste, ça va permettre de hiérarchiser les sites, par lesquels on commence. Et là, sur lesquels on va pouvoir faire des études de faisabilité. Et là, on rejoint la capacité portante de la charpente, etc., pour savoir est-ce qu'il y a des contraintes ou pas pour faire les sites. Et en général, là, on a éliminé, c'est comme un entonnoir, et on va aller ensuite vers les sites les plus intéressants sur lesquels le maître d'ouvrage va pouvoir lancer de la réalisation.
5: Alors ça, c'était pour le solaire. On va élargir un petit peu plus. Laurent, une fois que la stratégie est fixée, quels sont les travaux qui rapportent le plus ?
2: Alors, les deux qui me viennent.
5: Vaste question, hein.
2: Vaste question. Alors, il y en a qui sont quand même assez violents en termes d'économie, ouais. Et tant mieux, hein. C'est la violence dans le bon sens du terme. La LED, effectivement, ah bah oui. Hein, même tout si simple. C'est un marché mature, il y a encore beaucoup de choses à faire. On arrive régulièrement à 90% d'économie. Sur
5: ah oui.
2: Les bâtiments
5: combinés. Et il y a encore des propriétaires qui n'y pensent pas à installer des LED.
2: Qui n'y pensent pas, non, mais c'est parfois dans des renouvellements de locataires, c'est parfois dans des rénovations, c'est parfois des choses qu'on n'a juste pas faites parce que les CAPEX n'étaient pas mobilisés ou simplement parce que ce n'est pas la personne qui investissait qui payait la facture. On a une obsolescence technique, hein, les anciennes technologies ne sont plus fabriquées depuis 2023, donc de toutes les façons, il faut y passer. Donc dans les économies, pour répondre à votre question, Bérénice, effectivement, la LED, c'est en pourcentage celui qui va être le plus intéressant.
5: 90%,
2: en termes de valeur, en euros, ça va être la GTB, dans le cadre du décret BAX, où le pilotage du bâtiment va permettre de baisser entre 15 et 25% les utilités qui sont principalement le chauffage et la climatisation.
5: Donc ça, c'est un pilotage qui permet de réguler aussi en fonction du
2: c'est exactement
5: de la température.
2: Ça. C'est un cerveau au sein de l'entreprise, au sein du bâtiment, qui va permettre de ne pas consommer lorsqu'il n'y a pas besoin, de réguler lorsque c'est nécessaire, et donc d'avoir un pilotage intelligent de son bâtiment. Et ce pilotage-là fait d'énormes économies. Alors, on gagne aussi en confort, hein, bien sûr, mais l'économie est très, très importante lorsqu'on fait un projet qui est bien dimensionné.
5: Et on est d'accord, c'est un pilotage par bâtiment. Quand il y a plusieurs bâtiments côte à côte, c'est un par bâtiment.
2: Alors, chaque cerveau va être dans son propre bâtiment, parce que le pilotage de son encadrement horaire, de son chauffage va dépendre de chaque bâtiment. Mais l'intérêt dans justement ce qu'on propose aujourd'hui avec le groupement Conforme, c'est la capacité d'avoir une vision globale de tous ces bâtiments, même s'ils sont régulés de manière personnelle, indépendante, pour qu'ils soient le plus optimisés chacun possible. Donc la difficulté, elle vient de là, c'est d'avoir un macro patrimoine avec des hétérogénéités techniques extrêmement importantes et une capacité de les gérer de manière globale et simple avec in fine une visualisation pour le gestionnaire de patrimoine.
5: Donc à différents niveaux en fait.
2: À tous les niveaux effectivement. Ouais. Et donc la data, pour reprendre ce que vous disiez tout à l'heure avec Mathieu, est extrêmement importante.
5: Alors tout ça, c'est deux travaux, on va dire, c'est les premiers à faire. Tout ça a un prix, un coût. Qu'est-ce qu'on peut dire là-dessus? Est-ce que c'est cher au départ? Est-ce que ça demande un gros investissement? Et au bout de combien de temps on a justement un retour sur investissement?
2: Effectivement, ça a un coût, hein, bien sûr. Et puis Noël est passé, donc il va bien falloir effectivement le supporter.
5: M'en parlez
2: et
5: pas.
2: Comme je vous disais tout à l'heure, c'est là que nous, dans notre ADN, dès le départ, l'ingénierie financière était une évidence. Toutes les entreprises veulent faire des travaux. Toutes les entreprises ont compris qu'il y avait une trajectoire aussi bien pour leur rentabilité que pour la partie réglementaire. Néanmoins, on n'a pas nécessairement le CAPEX disponible à l'instant T. Donc nous, c'est ce qu'on a vraiment et l'idée, c'est qu'on vous amène aussi l'argent pour votre projet. Donc si je reprends le fil conducteur que disait Mathieu tout à l'heure, on avait une quarantaine de sites qui étaient éligibles pour le décret BAX, pour ce qui est de notre expertise. En fait, on a simplement eu sur ces bâtiments une dizaine de pourcents du coût total du projet qui a été couvert par les certificats d'économie d'énergie.
5: Donc les fameux C2E.
2: Les fameux C2E, effectivement, qu'on a été cherché, qu'on a été sécurisé pour le client.
5: Alors, vous pouvez juste rappeler ce que c'est pour nos auditeurs, si jamais...
2: Ce sont des certificats d'économie d'énergie. En fait, on a une participation, une subvention, voilà, qui est donné aux bénéficiaires des travaux.
5: En gros, c'est pollueur-payeur.
2: Pollueur-payeur, on récupère de l'argent auprès du pollueur-payeur, effectivement, pour le redonner, je dirais, le redistribuer sur des travaux d'efficacité énergétique. Donc on va bénéficier de cela. Donc si le client est éligible, bien évidemment, on va lui en mobiliser le maximum. Dans le cadre qui nous occupe, 10% était gommé par ces subventions. Donc c'est déjà pas mal.
5: Déjà pas mal, oui.
2: 30% du projet a été mis sur une ligne d'investissement qui était prévue par le client. Et pour le restant, donc 60%, eh ben on a simplement été chercher un tiers financeur qui a pris en charge le reste à charge, on va dire. Donc, bon an, mal an, on avait 70% du projet qui n'était pas supporté en capex immédiat, en trésorerie par le client. Et ces 60%, ben, on l'a étalé simplement sur 4-5 ans. Non, parce que les ROI étaient très courts, la rentabilité était très importante, l'économie était assez substantielle. Et lorsqu'on compare le coût du financement aux économies réalisées, eh ben in fine, les économies sont supérieures au coût du financement.
5: Donc et ce
2: on
5: montage,
2: se retrouve avec un projet qui s'autofinance.
5: Ce montage financier, là, il est compliqué, il est long à faire, ça prend combien de temps? Quand un client vient vous voir, vous dit, voilà, j'envisage de faire ça, une fois qu'on a identifié les travaux, il faut combien de temps pour faire ce montage financier?
2: Alors, c'est une excellente question, et la bonne nouvelle, c'est que c'est pas compliqué pour nous, parce que ça fait 10 ans qu'on fait ça. Sur les 1000 projets dont je vous parlais, il y en a presque 400 qui ont été réalisés avec ce type de montage financier. Donc c'est quelque chose aujourd'hui qui est très facile, qui est très simple à mettre en place et sur lequel on a tout le savoir-faire justement pour accompagner nos clients et leur dire il y a des solutions techniques, il y a aussi des solutions financières qui permettent d'appréhender la totalité d'un patrimoine et ne pas le découper par petits morceaux parce qu'on avait juste une incapacité, un instant T, de mobiliser ce qui était nécessaire.
5: D'accord. Donc c'est bon à savoir. En tout cas, on est obligé d'être accompagné. Benoît, sur le volet solaire, comment vous accompagnez aussi pour justement cette mise en œuvre?
3: Voilà, une fois qu'on a parlé de l'entonnoir, l'opportunité, de la faisabilité, et maintenant, on passe à la réalisation. Alors, pour reprendre ce que disait Laurent, soit il y a des capacités d'investissement, et à ce moment-là, le maître d'ouvrage va investir, et on va plutôt se retrouver en tant que maître d'œuvre, c'est-à-dire quoi ? C'est quoi un maître d'œuvre ? On va rédiger des cahiers des charges, et on va lui permettre de recruter le meilleur installateur pour son projet, avec ses besoins, s'il veut des panneaux photovoltaïques français, s'il veut tout ça, on va pouvoir le mettre et l'appuyer là-dessus, et ensuite suivre le projet. Donc,
5: et ça, c'est facile à trouver, parce que c'est vrai que des installateurs, des constructeurs, il y en a eu beaucoup à un moment, il y en a un petit peu moins maintenant. C'est facile à trouver des bons...
3: Il y a eu un petit écrémage, oui, mais il y a encore beaucoup d'installateurs sérieux. Ouais. Après, ça va dépendre de ce qu'on est sur un projet local, où on va plutôt partir justement sur des installateurs qui sont présents sur leur territoire, ou est-ce qu'on va être avec des acteurs qui sont présents nationalement. On a travaillé avec un acteur comme Leroy Merlin. Ils ont des magasins un petit peu partout. À ce moment-là, évidemment, ils vont partir et on va plus se diriger vers des acteurs qui travaillent nationalement. Mais dans les deux cas, on en trouve. C'est quand même un marché qui est mature, le photovoltaïque aujourd'hui. Ouais. On n'est plus comme il y a 15 ans avec un marché qui démarrait.
5: Puis il y a des nouvelles technologies aussi. Ça peut varier. Enfin.
3: Oui, il y a des nouvelles technologies. Mais aujourd'hui, il y a des panneaux photovoltaïques qui produisent avec des voilà, il y a toute la technologie qui existe. On n'est plus dans le. Évidemment, il y a toujours des innovations qui permettent de gagner du rendement sur les panneaux. Mais aujourd'hui, on est sur de la technologie mature. Donc et ça, on va accompagner sur toute la phase chantier jusqu'à la réception et jusqu'au suivi de l'installation dans le temps. C'est important. C'est-à-dire que les acteurs savent qu'on peut aussi les accompagner et suivre l'installation et s'assurer qui produit comme que l'installation produit, bien sûr, avec la météo, qui est produit comme c'était prévu. Et si jamais le maître d'ouvrage n'a pas les capacités d'investissement, à ce moment-là, on peut faire appel à un tiers investisseur, ce qui se fait classiquement dans le monde du photovoltaïque. C'est par exemple, j'ai des parkings ou des toitures et je peux les louer.
5: D'accord.
3: Donc, à un acteur qui va venir installer, donc l'installation en général lui appartient, il va pouvoir installer du photovoltaïque et ensuite payer un loyer à l'acteur. Donc, le maître d'ouvrage a du photovoltaïque sur son site. Il y a des montages qui permettent, malgré le fait que l'installation soit portée par un tiers investisseur, de quand même l'autoconsommer sur le site.
5: Oui, c'est ce que j'allais dire, parce que ça va voilà, où l'électricité
3: voilà, il y a quand même des montages qui existent pour qu'il récupère en autoconsommation individuelle sur le site, comme si c'était sa propre installation. Par contre, il ne supporte pas le financement. Voilà.
5: D'accord. Et du coup, qu'est-ce qu'il gagne, l'investisseur ?
3: Ah ben l'investisseur, il gagne. En fait, c'est des montages qui lui permettent évidemment de gagner sur l'installation et de pas reverser la totalité. Voilà.
5: D'accord, très très clair. Justement, en termes de pourcentage de part de clients qui font appel justement au solaire ou qui peuvent faire appel au solaire, on est sur combien aujourd'hui dans les
3: par rapport au maître d'ouvrage tertiaire.
5: Ouais.
3: On va dire que. Moi, je dis souvent tous les acteurs qui sont propriétaires d'au moins un bout de toiture, un bout de parking ou un petit morceau de sol pour faire une centrale au sol près de leur site. Donc c'est une grande majorité de.
5: Donc c'est accessible plutôt à tout le monde. Enfin, oui. C'est assez accessible. Pour conclure peut-être Mathieu un mot. Si on a un message à retenir pour les gestionnaires justement de bâtiments ou de parcs tertiaires.
4: N'attendez pas. Voilà. N'attendez pas pour investir. N'attendez pas les sanctions. Aujourd'hui, rénover ça peut être rentable. Voilà. Et c'est sur ça qu'il faut se concentrer.
5: Et puis faites-vous accompagner aussi, parce que
4: oui,
5: et ça peut vite être déprimant de, oui, oui. De le faire seul.
4: Et effectivement, faites-vous accompagner voilà, par des spécialistes qui maîtrisent la totalité de l'environnement. Voilà, pour pas, enfin, il n'y a rien de pire finalement pour un maître d'ouvrage que d'investir des euros dans quelque chose qui ne servira strictement à rien. Et c'est en ce sens-là effectivement, qu'il a besoin de se faire accompagner par des bureaux d'études.
5: Et puis c'est tellement complexe qu'il faut se faire accompagner. Benoît, même question, le message à retenir.
3: Le message, c'est le soleil est là, donc il se lève tous les matins, donc il suffit d'installer, donc évidemment pareil, de faire appel à des acteurs et c'est vraiment important, on défend ça depuis 30 ans, faites appel à des bureaux d'études indépendants. Passez pas en direct, parce que comme le disait Mathieu, voilà, il faut vraiment sécuriser son projet, voilà, mais allez-y. C'est ça le message.
5: Et puis ça marche aussi quand il fait gris, quand il y a des nuages. Ça, je l'ai appris il y a quelques temps.
3: Évidemment, et ce qui compte, c'est ce qu'on va gagner sur une année. Évidemment, il y a des moments où, au milieu d'un orage, on va pas produire de l'électricité. Mais ce qui compte, c'est vraiment de regarder sur une année et ce qui se passe entre deux années, ce qu'on appelle la variabilité interannuelle, entre deux années, une bonne année, une mauvaise année. Dans le solaire, on a entre 5 et 10% de différence. Même si nous, on a ressenti très différent. On dit, oh, c'est une année, j'ai eu un été pourri. Mais en réalité, ça la différence en fait. Est très, très faible. Ouais. C'est très lissé. Ouais.
5: D'accord. Laurent, même question d'un message pour conclure.
2: Très simplement, les technologies, elles existent. Elles sont matures, on les maîtrise. Le montage, effectivement, de nos expertises chez Axéo fait qu'elles sont coordonnées. Donc ça, je pense que c'est important, effectivement. Donc, pour reprendre les éléments, effectivement, de mes comparses aujourd'hui, la décision, simplement, c'est la seule chose qui manque pour qu'on vous aide à avancer sur vos patrimoines.
5: Et c'est important ce que vous dites, hein, les solutions existent et parfois, on n'en a pas forcément conscience. Les outils aussi. Donc, c'est important de se faire accompagner aussi pour ça, trouver le bon outil qui est accessible et puis qui correspond à notre demande.
2: Complètement. Je pense qu'aujourd'hui, le message simplifié qu'on peut passer, c'est qu'on a la capacité de rendre l'analyse d'un patrimoine simple, lisible, concrète, avec une vraie feuille de route. Et derrière, il y a effectivement beaucoup d'expertise, beaucoup de travail, mais chacun dans nos domaines, on a de nombreuses années, effectivement, et des milliers de projets au compteur. Et la mission qu'on se donne, effectivement, dans les prochaines années, c'est d'accompagner nos clients pour que ça devienne quelque chose de concret, de rentable. Faut pas opposer la rentabilité, l'efficacité énergétique. On en est le bon exemple chez Clever Energy. Ça fait 10 ans que nos clients gagnent de l'argent avec des ROI extrêmement courts, parfois immédiats. Et c'est ce qu'on va faire à plus grande échelle maintenant avec le groupement avec Axéo.
5: Et c'est pour ça que toutes les décisions sont data-driven, il faut quand même le dire, c'est ce que vous disiez tout à l'heure. Merci beaucoup à vous trois pour cette émission passionnante. On peut la retrouver d'ailleurs sur axéo.eu, c'est le replay de cette émission détaillée sur le sujet de la décarbonation avec la méthodologie complète de l'audit à la mise en œuvre, en passant évidemment par le financement. Merci, on se retrouve très vite sur Radio Immo.
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1: L'immobilier fait de la résistance. C'est le message qui ressort de la dernière tendance du marché immobilier publiée par Immonote, le site immobilier notarial du groupe Notariat Service. Le message est assez clair. Malgré un climat international tendu, malgré les incertitudes économiques, malgré le risque de retour de l'inflation ou de remontée des taux, la pierre ne décroche pas brutalement. Le marché tient, mais il tient avec prudence. Premier indicateur à regarder, l'activité. Selon cette enquête, une majorité de professionnels interrogés, 56%, anticipent une stabilité des transactions dans les deux prochains mois. C'est important parce que cela montre qu'on n'est pas dans un scénario de blocage total du marché. Les acheteurs sont toujours là. Les vendeurs aussi, les transactions continuent de se faire. Mais attention, le climat se durcit. 35% des notaires et des négociateurs interrogés anticipent désormais une baisse de l'activité. Et seulement 9% mise sur une hausse. Logique. Autrement dit, le marché reste vivant, mais il devient plus sélectif. Les acquéreurs regardent davantage les prix, les travaux, la localisation, le DPE, le fameux diagnostic de performance énergétique. Ils ne se positionnent plus à n'importe quelles conditions, les acheteurs. Et ça se voit évidemment dans les prix. D'après cette tendance Immonote, 52% des professionnels interrogés pensent que les prix vont encore baisser dans les deux prochains mois. 44% misent sur une stabilité et seuls 4% anticipent une hausse. Le signal est donc assez net. Le marché n'est pas reparti dans une phase d'euphorie. On est plutôt dans une phase d'ajustement. Les vendeurs doivent entendre ce message. Aujourd'hui, les biens correctement placés, bien entretenus, sans gros défauts énergétiques, continuent de susciter de l'intérêt. En revanche, les biens avec travaux, les logements mal classés au DPE, les biens trop chers ou mal localisés deviennent plus difficiles à vendre. C'est tout l'enjeu du moment. Il y a encore des acheteurs, mais ils sont beaucoup plus exigeants. Côté chiffres, Immonote révèle un prix médian de mise en vente de 200 000 euros pour une maison, en hausse de 3,45% sur 3 mois à fin avril 2026. Pour les appartements, là, le prix médian de mise en vente ressort à 2670 euros du mètre carré, en recul de 1,58% sur 3 mois. Ça illustre bien un marché à plusieurs vitesses. Certains segments résistent, notamment les maisons ou les biens familiaux bien positionnés, encore une fois. D'autres restent sous pression, en particulier lorsque le prix demandé n'est plus aligné avec la capacité réelle des acheteurs. Alors, qu'est-ce qu'il faut faire ? Est-ce qu'il faut acheter ? Est-ce qu'il faut vendre ? Est-ce qu'il faut attendre ? Là aussi, les réponses des notaires sont très intéressantes. Pour les logements, 77% conseillent plutôt de vendre avant d'acheter. 14% recommandent d'attendre. Et 9% seulement conseillent d'acheter en priorité. Ça ne veut pas dire qu'il ne faut pas acheter. Attention, ça veut dire qu'il faut sécuriser son parcours dans un marché moins fluide. Vendre son bien avant de se réengager permet d'éviter les mauvaises surprises. Délai de vente plus long, négociations plus fortes, prix revu à la baisse. Pour les terrains, la lecture est différente. Les ventes restent majoritaires, mais de façon moins nette. 52% conseillent de vendre, 29% d'attendre et 19% d'acheter. Pourquoi ? Parce que le foncier reste rare et quand un terrain est bien placé, il conserve une valeur particulière. La conclusion de cette tendance, c'est que l'immobilier reste une valeur solide, mais plus automatique. La pierre demeure un actif rassurant pour les Français. Elle est moins volatile que certains placements financiers. Elle répond à un besoin concret, se loger, transmettre, préparer l'avenir. Mais dans le marché actuel, tous les biens ne se valent plus. Je vous l'ai dit, un bon emplacement, un bon DPE, un prix réaliste et peu de travaux deviennent des critères déterminants. À l'inverse, les biens présentant trop de défauts, doivent intégrer une décote. L'immobilier résiste donc, il résiste aux secousses, oui, mais il entre dans une phase de réalisme. Pour les vendeurs, ça veut dire accepter le prix du marché, parfois c'est pas évident, et pour les acheteurs, ça veut dire qu'il y a encore des opportunités. Et pour tous, ça confirme une chose, dans l'immobilier, la stabilité existe encore, mais elle se paye désormais au juste prix.
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1: Chères auditrices, chers auditeurs d'Élémentaire, mon cher Nico, bonjour et bienvenue. J'espère que tout le monde va bien en cette période un petit peu de fraîcheur hivernale. Aujourd'hui, nous sommes sur le courant décembre. On approche bientôt de la période des fêtes. Et si on se proposait de se faire des cadeaux, et de se faire des cadeaux à soi-même, et de se faire des cadeaux en compréhension, puisque à un moment donné, vous savez, sur cette émission, ça fait 8 ans déjà qu'on parle de qualité de l'air, et vous êtes toujours aussi nombreux et nombreuses à nous écouter et puis à partager. Merci beaucoup de tous vos soutiens. Mais surtout, comme je disais, se faire des cadeaux, ça veut pas forcément dire s'acheter quelque chose, mais peut-être qu'on va... Au regard comme ce que l'on peut trouver pour le 31 janvier, où on a tous nos bonnes résolutions de l'année à venir, ben là, c'est même pas une bonne résolution, c'est se faire un cadeau et se dire, je vais m'occuper de moi, je vais m'occuper et prendre conscience encore plus de cette nécessité d'une bonne qualité de l'air autour de moi, de bien respirer. Notre premier des aliments, on le dit jamais assez, c'est pas de l'eau, c'est pas de la nourriture, c'est l'air que l'on respire. C'est ce que nous respirons chaque instant, puisqu'on a à peu près 12 mouvements respiratoire par minute, on va avoir en gros 17 000 par jour, donc ça commence à faire vraiment beaucoup. Mais surtout, il va falloir que on se dise, je m'en occupe vraiment, et on va vite s'apercevoir que des petits gestes simples et des prises en compte vraiment pertinentes vont nous permettre d'être mieux, et d'être mieux dans tous les lieux de vie. Il y a pas, on fait pas de distinction. C'est vraiment quelque chose en France qui est un petit peu lourd à entendre, à porter et à voir que continuer à porter alors que ça devrait pas être le cas. L'être humain, on doit avoir l'être humain au cœur. L'être humain au cœur, ça veut dire quoi? C'est que c'est lui qui va guider dans nos bâtiments, dans nos lieux de vie, dans nos lieux de transport, etc. Comment on doit respirer pour que cet être humain ait un volume d'air suffisant, un taux de renouvellement d'air suffisant, de l'air de bonne qualité. Et la bonne qualité de l'air, bah, c'est quoi? Ça nécessite de le préciser aussi. Mais surtout, on va arrêter de faire des bâtiments en fonction de l'usage du bâtiment, mais de l'usage du bâtiment lui-même pour lui-même, pas pour préserver ce qui se passe pour l'être humain qui est dedans, ou les êtres humains. Et ça, c'est vraiment le plus important, et ça va être le fil de notre émission aujourd'hui. Et cette émission, j'ai le grand plaisir de la faire et d'accueillir Emira Zaïg avec un grand sourire. Bienvenue sur le plateau d'Élémentaire, ma chère Emira.
2: Merci Nicolas, je suis ravie d'être là avec toi aujourd'hui pour échanger à propos de ce sujet fondamental de la qualité de l'air. Parce que comme tu le disais, on n'arrête pas de respirer sauf quand ça y est, c'est la fin. Donc la qualité de l'air, c'est fondamental.
1: C'est fondamental. Alors Emira, dans ta vie, qui es-tu? Que fais-tu? Juste rapidement. Architecte, présidente de l'UNSFA, Union Nationale Syndicat Français des Architectes.
2: De Paris.
1: De Paris bien évidemment. Et ben, d'où t'es venu tout cela? Et puis cette démarche qui amène à cette réflexion globale vis-à-vis de la qualité de l'air. On a plein de petits points qu'on va voir ensemble. À toi la parole, ma chère.
2: Merci Nicolas. Alors moi, comme tu le disais, je suis architecte, spécialisée en rénovation du cadre bâti. Donc à la base, dans l'ADN de l'agence, on travaille surtout sur le logement social. C'est une volonté dès le départ, une vocation.
1: Ça se rapproche de ton approche humanisme.
2: Tout à fait.
1: D'humanisme, et on voit centré sur la concertation.
2: Tout à fait. Et du coup, de la rénovation de logements sociaux avec un certain professionnalisme et des process propres au logement social, on a décidé d'adresser aussi les rénovations globales en copropriété. Parce que on s'est bien rendu compte qu'il y avait un sujet d'organisation et puis surtout beaucoup de bâtiments à réhabiliter, à rénover avec les bonnes façons de faire.
1: Ben, surtout les bâtiments à réhabiliter, il y en a beaucoup puisqu'on considère à l'heure actuelle que 80% des bâtiments de 2050 sont déjà construits.
2: Tout à fait.
1: Donc il y a un gros travail de bien préserver ces bâtiments et de faire ce qu'il faut à l'intérieur.
2: Tout à fait.
1: Ça passe par quoi pour faire ça? Tu vas nous parler d'une approche holistique, je crois.
2: Alors, tout à fait. Alors,
1: c'est quoi ce mot?
2: Holistique, ça veut dire global, ça veut dire une approche qui n'est pas focus. Je vais te donner un exemple. Souvent, on parle de rénovation énergétique. Nous, à l'agence, on dit pas rénovation énergétique parce que rénovation énergétique, ça veut dire qu'on ne se concentre que sur la question, sur la notion d'énergie. Or, aujourd'hui, quand on parle de réhabiliter les copropriétés, on parle pas que de la question énergétique. On parle effectivement du confort d'hiver, mais aussi du confort d'été.
1: On parle de la surchauffe d'été à combattre, parce que passer de confort d'été, c'est on est loin déjà, on est vraiment sur la surchauffe.
2: Tout à fait. Donc cet aspect-là, et mais aussi la question de la valorisation patrimoniale, la question des usages, la question de comment on va, alors qu'on n'avait pas du tout signé pour ça au départ, en tout cas on pensait pas avoir signé pour ça au départ quand on a acheté son appart, ben on nous a pas dit mais vous achetez un appartement, mais vous avez aussi acheté des tantièmes de parties communes, des tantièmes de façade, et qu'à un moment donné, ben il va falloir se donner la main et puis travailler ensemble en intelligence collective pour réhabiliter, ou en tout cas entretenir le bâtiment, parce qu'il s'agit pas de construire des bâtiments, il faut après dans le temps les entretenir pour que les bâtiments soient pérennes.
1: Entretenir, améliorer et pérenniser.
2: Tout à fait.
1: Sur tout ça.
2: Tout à fait.
1: Donc ça veut dire quelque part que l'architecte que tu es, l'architecte que vous êtes dans ton cabinet et tous ceux qui sont autour de toi, vous n'êtes pas que des architectes vis-à-vis du bâtiment. C'est-à-dire que vous arrivez avec cette approche en se disant, même si vous n'êtes pas des médecins, bah, finalement on a une approche qui est somme toute la plus proche possible de ce que va faire le médecin, puisque on va amener et l'acte de cet acte de rénover, on parle de l'acte de construire bien souvent, mais là c'est un acte de rénover et un acte de réhabiliter qui va dire ce que je vais faire va permettre d'améliorer la vie, le bien-être et la santé des personnes qui sont dans ce bâtiment sur de très nombreuses années.
2: Tout à fait. En fait, on parle souvent d'investissement assez important pour chaque habitant d'une copropriété, par exemple, parce que là, du coup, on est plutôt focus sur la copro, parce que dans le logement social, bah, on a des professionnels qui adressent le sujet, qui savent où ils vont, qui ont une notion de maintenance et d'entretien des bâtiments, donc ils savent déjà faire. Finalement, leur demande, elle est déjà bien calibrée, il n'y a pas beaucoup besoin de les aider. En copro, c'est très différent, parce qu'on a affaire à autant de clients que de copropriétaires.
1: Qui ne sont pas toujours d'accord.
2: Qui sont rarement d'accord, pour mettre les choses dans leur contexte, ils sont rarement d'accord, et ils n'ont pas la même vision, donc il faut les accompagner, il faut les aider pour aller vers un projet le plus efficient possible, en mettant le curseur au bon endroit entre investissement et résultat. Et donc c'est pas toujours évident, surtout qu'il faut, quand on réhabilite une copropriété, quand on réhabilite le cadre bâti, qui plus est en milieu occupé, beaucoup de compétences, et il faut les bonnes compétences au bon moment. Donc il faut savoir accompagner la copropriété dans tout ce processus qui est assez long. Sachant qu'à côté de ça, il y a aussi ma prime rénov, des aides du gouvernement, des aides des collectivités, etc. Et donc tout ça, c'est très spécifique et tout le monde ne sait pas forcément comment
1: s'y prendre. Une question. Au niveau des aides, on revient pas sur le fait que les aides, c'est nécessaire pour les personnes qui n'ont pas la possibilité de ces rénovations et de les aider. Oui. Mais est-ce qu'à un moment donné, ces aides ne contribuent pas à masquer ce qu'on doit bien faire? À se dire, je fais une réno pour une réno. Bonne question.
2: Alors, c'est une excellente question. C'est une excellente question parce qu'effectivement, aujourd'hui, on se rend compte que on cherche à cocher les bonnes cases pour aller décrocher le Saint Graal du financement ou de la subvention. Sauf que aujourd'hui, ces subventions et ces financements, ils sont calqués sur un moteur de calcul que l'on appelle 3CL, qui n'est rien d'autre qu'une vue de l'esprit, en fait, qui n'est pas du tout représentatif de ce qui se passe réellement dans la vraie vie. Donc, malheureusement, on se retrouve avec des projets de rénovation qui peuvent poser beaucoup de problèmes, notamment des problèmes assurantiels, parce qu'on aura coché toutes les cases de ma prime rénov ou toutes les cases des C2E ou des différentes subventions, mais on se sera complètement décorrélé de la vraie vie des habitants et de comment fonctionne un bâtiment.
1: C'est pas parce qu'on a tout pris et ce qui est le mieux qu'on a fait quelque chose de bien qui fonctionne bien ensemble.
2: C'est ça. C'est-à-dire que tu peux être complètement raccord avec tout ce que demandent les différents organismes de financement et d'aide et passer à côté de ton projet de rénovation. D'accord. Et créer même, pire que ça, créer des problématiques assurantielles et des problématiques de santé publique.
1: La santé publique, et justement. Ouais. Est-ce que et toi, au regard de toutes ces expériences, parce que quand même, c'est un sujet qui vient de loin, depuis longtemps.
2: 20 ans.
1: De 20 ans, voire même un petit peu plus. Je peux te donner quelques dates. Hein, nos considérations de ce qui va bien pour l'être humain remontent à 1747, hein, quelque part. On reprend toujours les mêmes notions. On a repris les notions du bâtiment en 1982, où il fallait avoir un bâtiment qui n'ait pas d'humidité. Donc, on a pris ce paramètre là, on n'a pas pris en compte après les paramètres physiologiques des besoins de l'être humain pour lui-même et on a été même en 83 diminuer nos taux de renouvellement d'air, enfin ou plutôt les débits d'air, puisqu'il faut, c'est un élément qui mérite d'aller un petit peu plus loin dans la prise en compte, et ce qui fait que ben maintenant on a des niveaux de renouvellement d'air qui sont largement insuffisants par rapport à ce qu'il y a besoin, et on peut donner un exemple tout simple. Pourquoi dans un logement on va dire que dans une chambre où il y a deux personnes, en prenant justement une règle de 82, il y a 22 mètres cubeurs pour deux personnes. Et pourquoi quand on est dans notre milieu tertiaire ou nos bureaux et autres, on dit il faut 25 par personne. Donc on est déjà, alors qu'on va y passer dans notre logement, plus de temps qu'à l'endroit où on travaille, en moyenne. Donc on retrouve ces décalages-là. Ça mériterait vraiment qu'ils soient à un moment donné défrichés ou plutôt dépoussiérés et revus. Hein, mais même si on sait que pour les revoir, personne ne veut en entendre parler. C'est bien dramatique. Ça va être un problème de santé publique et c'est vraiment embêtant.
2: C'est dramatique et c'est en fait révélateur. C'est un échantillon qui montre bien comment fonctionne notre société aujourd'hui. C'est-à-dire qu'en fait, on décrit des normes, des règles, des ratios, des quotas, des choses qui sont à respecter. Mais toutes ces normes, finalement, encore une fois, elles sont décorrélées d'une réalité de terrain ou d'une faisabilité. C'est-à-dire qu'on oublie de mettre l'être humain, qui est quand même la base, au centre de la réflexion.
1: C'est ce qu'on disait, l'être humain au cœur. Ça va être le fil de l'émission ici. Au niveau du confort d'été, qu'est-ce qu'on peut dire sur ce qu'on... Alors, on a le confort d'été vert, on comprend bien, évidemment, cette sensation de froid que l'on peut avoir chez soi. On va monter le chauffage, ça va coûter très cher. Il convient de bien préserver et d'avoir une adaptation complète de nos mouvements d'air à l'intérieur du logement pour les habitants. Et en plus, avec les différentiels d'usage. On n'a pas besoin des mêmes niveaux ou d'évacuation des polluants ou d'arrivée d'air neuf quand on est trois dans le logement que le samedi quand on reçoit tout le monde pour faire une tartiflette ou pour faire une raclette, et là on va émettre beaucoup de choses, qui plus est si on termine avec une crêpe partie, puisqu'on sait que c'est au niveau des particules fines, c'est une émission énorme, hein. Stéphane Labranche du GIECO qui travaille là-dessus, un petit message pour toi, et justement c'est, on croit qu'on se fait du bien à bien manger, mais finalement à côté on se crée quelques contraintes.
2: On se fait du mal à mal respirer.
1: Voilà.
2: Ouais, mais c'est un peu la même problématique par rapport au confort d'été, donc au-delà de l'inconfort qu'on peut ressentir et qu'on ressent facilement, qu'on comprend facilement qu'il y ait « j'ai trop chaud », il y a la problématique de ce que je respire. Et lorsqu'effectivement, on a des surchauffes dans le logement, dans l'espace dans lequel on vit, dans lequel on évolue, on sait de manière scientifique que ça libère d'autant plus de particules fines dont tu parlais, qui posent des problématiques de santé.
1: Et tout un tas d'autres problèmes, parce que le relargage, ce qu'on appelle, hein, c'est le phénomène de relargage dans le cas de la surchauffe, c'est qu'on va retrouver des seuils qui peuvent monter 15, 20, 30, 40 fois supplémentaires, bien plus élevés, et qui vont impacter. On va se sentir mal à l'intérieur, mais on va pas s'en rendre compte. Et on peut rapprocher, justement, d'où le fait d'assurer ce renouvellement en fonction de l'usage. On se rapproche aussi de ce qu'on va trouver dans le décret BACS quand on est sur le tertiaire. Oui. On va avoir quoi ? On va avoir un monitoring qui est souhaité. Et ce monitoring va dire, je veux pas consommer trop quand il y a personne. Donc on va diminuer. Et puis on va vraiment accélérer quand les personnes sont là. Mais on va aussi pouvoir créer des scénarios qui disent, par apprentissage, on va dire avant que les personnes arrivent, ça se trouve dans des crèches et des écoles, si le personnel arrive à 8h et les enfants arrivent à 8h, peut-être qu'une heure, une heure et demie avant, on a déjà commencé à renouveler tout cet air. En ce qui concerne toutes ces problématiques, parce que on a notamment, on parle là du confort d'été, confort d'hiver, surchauffe d'été, On a une problématique en copro, je sais que tu tenais à le mettre un petit peu en lumière, nos menuiseries. Il y a un point qu'on retrouve et qui est assez générateur souvent de moisissures et de problématiques de fuite. Dis-nous un petit peu, de quoi s'agit-il?
2: C'est ce que je t'expliquais tout à l'heure, qu'il faut réussir en copropriété à mettre le curseur au bon endroit entre ce que j'investis et en tout cas ce que dans la tête du copropriétaire ça me rapporte. Et les menuiseries extérieures, en fait, quand tu arrives dans une copropriété, le bâtiment, il a vécu. Tu as des copropriétaires qui ont entretenu leur logement, qui ont remplacé leur menuiserie, qui ont mis du double vitrage, qui sont bien équipés, puis d'autres non. Et quand tu arrives à faire un projet de rénovation globale, en fait, ce que te disent les organismes de subvention et d'aide, c'est qu'il faut atteindre un pourcentage de gain énergétique. Aujourd'hui, c'est ça, hein, le Graal, c'est le 50% de gain énergétique dans mon projet. 50%, je rappelle, calculé toujours avec la méthode 3CL qui reste une vue de l'esprit. Sauf que, pour atteindre ce pourcentage, souvent, on passe par, d'abord, le traitement de l'enveloppe. Je vais isoler mon bâtiment. Je vais lui mettre un manteau thermique. Sauf que ce manteau thermique, il faut qu'il soit continu. Sinon, il génère des problématiques de parois froides, de ponts thermiques et des problématiques de condensation à l'intérieur du logement. Qui dit condensation, dit à un moment donné mauvaise qualité de l'air.
1: Et moisissure.
2: Moisissure.
1: Parce que de la chaleur, de l'humidité.
2: Voilà. Sauf que pour pouvoir isoler ces tableaux, les tableaux des fenêtres notamment, pour avoir la continuité du manteau thermique, à un moment donné.
1: Alors les tableaux des fenêtres, c'est ce qu'on retrouve sur les côtés.
2: Sur les côtés. Hein,
1: de l'extérieur sur les côtés.
2: C'est ça. C'est l'épaisseur, en fait, de l'épaisseur de ton mur. Il faut l'isoler quand elle est à l'extérieur, sinon tu crées une paroi froide et un pont thermique, et donc problème de condensation, moisissure, etc.
1: C'est ce qu'on retrouve, les moisissures, le long, en périphérie de la fenêtre, bien souvent.
2: Hein. C'est ça, ça devient noir aux périphéries de la fenêtre.
1: Voilà, et cette sensation où on est, si c'est le salon, on est dans le canapé, puis on est assis et on sent le courant d'air qui nous arrive.
2: On sent le froid, voilà. Eh bien, souvent dans les tableaux, on va avoir des choses qui s'appellent des persiennes, ou des volets roulants, des trucs qui servent à faire l'occultation, hein. Ces persiennes, jusqu'à nouvel ordre, on ne sait pas encore les faire tenir en Wi-Fi. Donc, ça veut dire que si tu dois isoler ton tableau, tu dois remplacer tes persiennes. Parce que sinon, après, elles n'auront plus la bonne taille, il faut les fixer, etc. Et donc, ce remplacement des persiennes a un coût. Et c'est là que tu te dis qu'à un moment donné, tant qu'on est sur une réflexion purement euro, en fait, on n'y arrive pas. Et c'est pour ça qu'il faut réussir à vulgariser cette question du confort d'été et de la qualité de l'air intérieur auprès des usagers, qui sont finalement ceux qui vont voter les travaux, ceux qui vont être la main à la poche pour payer les travaux.
1: Et souvent, on se dit aussi, pour être bien, j'ai ma fenêtre, je fais mon isolation, je change ma fenêtre, je mets un volet roulant derrière, puis on oublie l'entrée d'air. Quand elle est nécessaire. C'est une vraie cata. Et souvent, on met l'entrée d'air, mais elle est sur la fenêtre et on ferme devant.
2: Oui.
1: Et l'air ne passe plus non plus.
2: Oui, tout à fait. Mais c'est pour ça que je disais, il faut réussir à vulgariser et à faire prendre conscience à tout un chacun de l'importance de l'air, de la qualité de l'air qu'on respire. Mais effectivement, tu vois qu'il y a quand même une évolution dans le monde de la copropriété, parce qu'il y a encore quelques mois, on nous sollicitait en nous disant, Madame l'architecte, merci de nous faire un devis pour une étude de ravalement simple avec option ITE. Tu vois, c'était ça, hein, les éléments de langage. Alors, heureusement, avec Coach Copro...
1: Être bien, c'est une option.
2: Ah non, mais attends, on n'en parle même pas.
1: C'est ça.
2: De toute façon, on n'en parle même pas, tu vois, d'être bien. Non, c'est juste ce qu'on veut, c'est une option, parce qu'on nous a dit qu'isoler le bâtiment, ça nous permettait de faire des économies de charge, mais tu vois, on est loin de comprendre l'importance de la qualité de l'air qu'on respire. On n'est pas là-dedans. On est dans comment je peux faire des économies.
1: Parce que respirer est un réflexe et on s'en rend pas compte.
2: C'est ça. Et donc, on se rend pas compte que respirer, en fait, si tu respires mal, tu tombes malade, et c'est ce qu'on essaye d'expliquer, nous, systématiquement, en Assemblée Générale, en leur expliquant que respirer, l'air, la qualité de l'air que tu respires va, si tu respires mal ou si tu respires un air de mauvaise qualité, tu vas provoquer des maladies, des pathologies. Mais dans toi, être humain, pas que dans le bâtiment.
1: Alors, pas que dans soi, parce qu'en fait, les pathologies qui sont associées à cette respiration qui est pas suffisante, c'est ce qu'on appelle le syndrome du bâtiment malsain, qui va avec, puisque pas assez de renouvellement, et il est de différents ordres. On va avoir des problématiques digestives.
2: Oui.
1: On va avoir des problématiques respiratoires. On va avoir des problématiques cutanées, notamment et également. Et surtout, on peut le rapprocher dans ses copropriétés, et c'est pas malvenu que de dire que la France est un pays qui est vieillissant. hein, puisque la pyramide des âges le parle et le dit souvent assez, mais on a ce désir double qui est antinomique finalement. On veut garder les aînés le plus longtemps chez soi parce que quelque part c'est bien pour eux qu'ils y restent le plus longtemps possible, on s'y sent toujours mieux, mais à un moment donné, si tout ce renouvellement d'air n'est pas suffisant, il va se passer quoi? Un, on respire mal et pas suffisamment. Enfin, où la qualité de notre air, et on reviendra sur la qualité de l'air juste après, n'est pas suffisant. Donc, on alimente mal, premier lieu, notre cerveau, nos organes. On alimente mal nos muscles. Et quelqu'un qui est déjà dans une capacité, enfin plutôt dans une difficulté à avoir moins d'activité et à être tout le temps chez soi, qui a pris de l'âge et qui sort de moins en moins, ben en fait, finalement, ça convient à le mettre dans une bouteille, de fermer le couvercle, le bouchon, et puis de dire, ben, il se passera ce qui se passera. Mais on sait que ça va aller très vite d'avoir cette dégradation de notre physiologie humaine et les capacités cognitives à associer, et puis tout le reste. Donc, mieux on respire, mieux on va se porter, puis plus longtemps, sans avoir besoin de palliatifs médicamenteux, sûrement.
2: Tout à fait. Et d'où la connexion. On parle depuis tout à l'heure de santé publique et on nous rabâche toutes les minutes que la France a une dette, que le trou de la sécurité sociale est problématique, etc. Mais au lieu de fonctionner en mode pompier et d'essayer d'éteindre des feux, parce qu'à un moment donné, il faut peut-être se mettre dans un mindset de cercle vertueux et de dire bon. Plutôt que de mobiliser la sécurité sociale sur le remboursement de médicaments, etc., est-ce qu'à un moment donné, on se dit pas, on investit sur la qualité de notre environnement, de l'endroit dans lequel on vit, pour qu'on ait moins de pathologies à réparer quelque part.
1: Et surtout, ces pathologies et cette air que l'on va traiter autour de notre bâtiment, dans le bâtiment dans lequel on va vivre, faut savoir que on ne traite pas que ce qui est dedans. Il faut considérer l'air qui est à l'extérieur, l'impact de celui-ci vers l'intérieur et également ce que l'on fait à l'intérieur, cumulé à celui-ci pour le sortir.
2: C'est un écosystème.
1: C'est un écosystème complet. Et puis c'est vrai que quand on a des grosses charges de polluants d'un côté, si on les laisse rentrer de manière anarchique, évidemment on va les retrouver dedans, multipliés, surchargés, et on va créer les problèmes et tout ce qui va aller avec. Alors quelque chose qui est intéressant, ce que tu me disais tout à l'heure, qu'on prépare toujours l'émission un petit peu avant, on passe des moments très sympathiques. On parlait d'un problème de santé publique.
2: Oui.
1: Hein, à un moment donné, si on va continuer à plus vouloir traiter ça comme il le faut et à pas mettre la place de notre renouvellement d'air, je parle pas de ventilation, d'aération, de ce qu'on veut, notre renouvellement d'air, à partir du moment où il va être mal pris en compte, on va se retrouver avec des problèmes de santé publique. Et peut-être, à un moment donné, il faut que toute la chaîne regarde pour améliorer cela et éviter qu'on aille sur un scandale sanitaire quand même. Parce que ça fait quand même des années qu'on a isolé, on ferme de plus en plus nos bâtiments, mais est-ce qu'on prend vraiment en compte notre usager à l'intérieur? Tu l'as dit tout à l'heure, en France on aime bien mettre les gens et dans des cases et dans des tiroirs et cocher et on se dit tout va très bien. Sauf que l'histoire nous montre que finalement on n'est pas dans ce schéma-là.
2: L'histoire nous montre que c'est pas le cas et tu vois c'est bientôt Noël et moi tu sais mon rêve pour Noël c'est, c'est une carte.
1: La carte vitale carte, du une bâtiment. Carte, pas une carte bleue pour Noël, non.
2: Non, une carte vitale du bâtiment. En fait, j'aimerais qu'à un moment donné, on arrive à se dire que le bâtiment dans lequel les citoyens vivent, eh ben, il est aussi important que leur corps, parce qu'il a un impact sur leur corps. Et donc, on a réussi à mettre d'accord le monde médical, pour réussir à communiquer, tu sais, à optimiser les process, avoir une carte vitale à partir de laquelle on échange des informations entre professionnels de la médecine, etc. Et j'arrive pas à comprendre aujourd'hui, en 2025, et toute la technologie qu'on a, tous les moyens de communication qu'on a, toutes ces évolutions, comment ça se fait qu'on n'arrive toujours pas à mettre en place une carte vitale du bâtiment pour se dire, voilà, on va communiquer entre professionnels, avec chacun son scope, sur ces bâtiments pour réussir à avoir une continuité dans le traitement de ces bâtiments. Tu te rends compte qu'aujourd'hui, quand on doit réhabiliter une copropriété, juste déjà pour avoir les plans de la copro, l'historique de la copro...
1: C'est mission quasi impossible.
2: Alors, c'est pas impossible. Il y a des solutions. Mais en fait, c'est pas simple. C'est pas simple. Et comme les copro passent de syndic en syndic, eh ben en fait, tu tombes toujours sur un syndic qui vient d'arriver, qui a pas d'historique.
1: Je dis c'est pas simple. Presque impossible, parce qu'à un moment donné aussi, les plans que tu peux avoir du bâtiment ne sont pas réactualisés de ce qui a pu être modifié entre temps.
2: Ah bah clairement.
1: Souvent, et ça, clairement. Et on va se retrouver avec des ordres assez manifestes. On a ça dans le logement neuf, notamment. On a le carnet d'information du logement.
2: Oui.
1: Qui reprend l'assurantiel, ce qui a été fait, ce qui a été posé, mais ça ne va pas aussi loin que la démarche que tu proposes.
2: Mais surtout que là, tu vois, le carnet, le CIL, c'est un bon début. Enfin, j'ai beaucoup d'espoir. Hein. C'est un point de départ. Mais le CIL, c'est à l'échelle du logement. Ce dont on a besoin, parce que quand tu réhabilites un bâtiment, en fait, c'est, on disait tout à l'heure en préambule, c'est une vision holistique. Il faut que tu raisonnes à l'échelle du bâtiment.
1: Et du bâtiment dans son environnement.
2: Et du bâtiment dans son environnement, effectivement. Donc, mais quand on parle d'environnement, on parle même de l'orientation du bâtiment. En fonction de l'orientation du bâtiment, t'as pas les mêmes problématiques, par exemple, de confort d'été. Tu vas pas réagir de la même manière en fonction des vents, en fonction de la pollution atmosphérique environnante, en fonction de plein
1: en fonction d'un bâtiment vitré à côté qui renvoie aussi. Il faut pas oublier,
2: hein,
1: puisque ça pose pas mal de sujets, et en fonction aussi de ce qu'il peut y avoir, en fonction selon l'endroit où se trouve le bâtiment, on va aussi avoir peut-être des sources de pollution qui sont de production, qu'elles soient industrielles ou traitement en déchets et autres. On arrive doucement au bout de l'émission, mais par contre, déjà, ça passe vite, hein. T'as vu ça? Mais quand je te dis que tu vas revenir, Emira, on a plein de choses à voir, à encore discuter ensemble. Parce que la parole de l'architecte est importante. L'architecte, c'est pas que quelqu'un qui donne des coups de crayon pour faire quelque chose de beau. Le beau est lié avec également la notion de bien et de bien réalisé. Et ça, c'est important. Et toute la chaîne qui est autour, on a les bureaux d'études, on a les maîtres d'ouvrage qui ont leur part. Par contre, par rapport à ça, t'as un scoop à nous donner, c'est ça que t'allais dire? Tu souris, dis-moi un petit peu. Quel est ce scoop?
2: Alors, on l'a dit, effectivement, réhabiliter des copropriétés, c'est complexe. Ça se fait, mais c'est complexe. Comme je le disais tout à l'heure, il faut les bonnes compétences au bon moment, au bon endroit. Et aujourd'hui, on se rend bien compte que le marché fait que le neuf, on sait, c'est plus vraiment on construit très peu aujourd'hui. Voilà, je vais pas faire de dessin. Et donc, on a énormément de professionnels du bâtiment qui se dirigent vers la réhabilitation et qui s'imaginent qu'on fait de la réa en milieu occupé de la même manière qu'on fait du neuf. Donc, c'est tout à fait faux. Et donc, ça provoque encore plus de problématiques dans l'adressage des copropriétés. Et donc, avec l'UNIS, donc syndicat de syndic, Calibat, que tu connais, hein, je ne vais pas te faire de dessin sur Calibat.
1: On connaît très bien, voilà. Ils viennent de temps en temps nous retrouver aussi.
2: Voilà, donc avec Gérard Seigneur, le président, et l'UNSFA, donc le syndicat, l'Union nationale des syndicats français d'architectes, on est en train de travailler sur une certification d'équipe avec un architecte mandataire pour adresser les copropriétés, la rénovation globale des copros. Donc l'idée, en fait, déjà de base, c'est de se dire, on se met autour de la table et on va essayer de parler la même langue.
1: C'est déjà important de parler la même langue. On parle pas de la même langue dans beaucoup de domaines. Hein. Quand on prend le domaine je le prends parce que je le connais bien sur les systèmes de ventilation, les définitions qui sont données sont jamais utilisées.
2: Et là, tu parles d'un sujet dans le sujet. Donc t'imagines bien que quand on parle de rénovation globale, déjà la rénovation globale, chacun va avoir sa définition. La façon de faire, je dis pas qu'il y a une façon de faire, il y a pas de méthode Doliprane, on est d'accord, mais il y a des bonnes façons de faire et il y a des bons éléments de langage. Et donc aujourd'hui, je pense qu'il est extrêmement important de se mettre autour de la table et de définir un langage commun et ensuite des façons de faire efficientes, résilientes, qui vont dans la bonne direction de manière holistique. Pas parler uniquement d'économie d'énergie ou uniquement de confort d'été, mais de traiter l'ensemble de l'environnement, du bâtiment et des usagers qui vivent dedans.
1: Ben justement, par rapport à ça et par rapport à la qualité de l'air intérieur de nos bâtiments, on va avoir le PBD qui s'approche, hein, la directive européenne concernant la performance des bâtiments. On voit que ce qui est donné dans la rénovation, c'est qu'à partir du moment où on a bien fait une vérification du réseau de ventilation, ça sera suffisant pour avoir une bonne qualité de l'air. Moi, je reviendrai dessus parce que tu dis avec grande justesse qu'à un moment donné, il faut utiliser les bons termes, il faut parler la même langue. Mais je vais te poser la question, mais c'est pas pour te mettre en défaut. Une bonne qualité de l'air, c'est quoi? C'est quoi c'est qu'à un moment donné, une bonne qualité de l'air, si je dis j'ai traité, par exemple, mon formaldéhyde ou j'ai traité un polluant dans cet air, on se dit je fais une bonne qualité de l'air. Non, c'est pas vrai. C'est multiple et il y a différents seuils qui sont connus. Hein, les valeurs guides de la qualité de l'air intérieur existent et elles sont connues. Mais à un moment donné, chaque élément que l'on va mettre en concordance avec notre isolation, notre ventilation, notre chauffage, vont devoir respecter tout ça, notre vie qui est considérée. Parce que souvent aussi dans le bâtiment, on se dit j'ai fait un bâtiment et puis qu'importe la manière dont il va être utilisé derrière, on charge beaucoup avec tel type d'appareil, tel type de... on se dit on va pas aller plus loin. Moi, je me souviens d'une discussion que j'avais eue une fois, c'est que on a des bâtiments où il y a eu deux personnes à un moment donné, et puis la fois d'après, ils sont cinq. On fait comment pour ça? Est-ce qu'on a prévu, mine de rien, pour quelque part, des surcharges et une adaptation à ça? Là, pour l'instant, on n'a rien du tout. On regarde, là, on se projette un petit peu loin. Ouais. Mais c'est vrai qu'à un moment donné, on n'est pas dans ce sujet d'avoir dit, je vais où, quoi, comment, et qu'on ait une possibilité d'évolution de ce qu'on a pour s'adapter vraiment plus précisément et de parler vraiment une bonne langue sur la définition de la qualité de l'air intérieur. Quand on vous dit c'est une bonne qualité de l'air intérieur, utilisez le premier outil de l'être humain qui est génial parce qu'on n'a jamais rien fait de mieux depuis, utilisons notre cerveau et de se dire finalement c'est quoi et du coup chez moi que vais-je devoir faire? Comment ça se traduit? Peut-être ça facilitera aussi le sujet de l'amener de manière simple. Il faut pas non plus en faire des usines à gaz.
2: Surtout pas. Pour rendre le sujet sexy et compréhensible.
1: Oui, parce que ça évitera peut-être beaucoup de blocages au sein des copros, non?
2: Ouais, complètement. Aujourd'hui, le commun des mortels, il sait pas, par exemple, que la peinture que l'on applique chez soi a un impact sur la qualité de l'air. C'est pas une évidence pour les gens. Donc c'est pour ça que je dis à un moment donné il faut rendre le sujet sexy et compréhensible. Enfin, arrêter de parler avec des termes que seuls nous gens du bâtiment nous comprenons. Moi quand ma mère elle m'entend parler avec mon frangin qui est dans le même milieu que moi, elle me dit mais en fait vous parlez pas français. Donc comment tu veux quand dans le milieu tu parles pas une langue compréhensible de te faire comprendre par les gens qui vont décider de ce qu'ils vont faire chez eux.
1: Oui, et puis chacun va le regarder de sa fenêtre. Moi, j'ai un exemple récent où une personne d'une copropriété bloque pour dire on fera pas de rénovation de la copropriété, mais il oublie qu'à un moment donné, il y a une maman avec deux enfants, un qui a 6 mois et l'autre qui a 1 an et demi, qui ont des problématiques respiratoires, mais comme cette personne, elle n'en a pas, elle voit pas pourquoi on changerait.
2: C'est pas son problème.
1: Voilà, et c'est de l'holistique, parce que ça prend en compte la totalité des personnes dans le bâtiment. Et on va suivre ça de près. Merci beaucoup, ma chère Emira.
2: Merci à toi.
1: Donc, je rappelle, Emira Zag, la présidente de l'UNSFA Paris, architecte au cabinet ZA Consulting. Un grand plaisir de t'avoir reçu.
2: Merci,
1: c'est
2: Nicolas.
1: Très riche. Vous retrouverez évidemment le podcast de l'émission sur radio-imo.fr. Au grand plaisir de se retrouver maintenant l'année prochaine. Prenez soin de vous, passez de belles fêtes et surtout ne restez pas enfermés totalement dans des bâtiments. Sortez, prenez l'air, ouvrez en grand vos poumons, ça vous aidera aussi à ouvrir en grand votre réflexion, votre pensée et puis partagez ces beaux moment de fête qui approche. Prenez soin de vous et de ceux qui sont autour de vous en bienveillance, c'est le mot maître. Merci beaucoup Emira.
2: Merci à toi Nicolas.
1: À très bientôt. Au revoir.
2: Salut.
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1: Bonsoir à toutes et à tous et merci d'être avec nous, bien ici, bien chez vous. Nous sommes ici dans notre bonne vieille ville de Reims. On est ravis d'être avec vous puisque avec Bien ici, avec qui nous avons conçu cette émission, nous faisons le tour de France en parlant de votre logement, de votre immobilier. On est ici à Reims dans une ville magnifique. On va se poser, comme dans chaque ville, étape, les mêmes questions. Comment se porte le marché sur la ville intramuros? Comment on peut vivre bien dans la région à une encablure de Paris? Sur la métropole, quelles sont les tendances, les mises en vente? Aussi, les impacts que peuvent avoir l'immobilier, mais également les prix. Est-ce qu'on se loge bien ici à Reims? Ce que je vous propose, c'est qu'on en parle avec nos experts. On va avoir un grand débat, justement, avec trois experts. On va parler, justement, des données du marché pour vous donner envie ici, de venir investir à Reims. Mais dans un premier temps, ce que je vous propose, c'est qu'on voyage un peu avec quelques images. Un reportage réalisé par Alexandre Burkhardt. On l'écoute et on revient.
2: Bienvenue à Reims, une position stratégique déjà reconnue par les Romains qui y fondent l'une des plus grandes villes de la Gaule. Reims s'impose très tôt comme une cité majeure au croisement des routes commerciales entre Germanie, Île-de-France et Bourgogne. Car si l'on connaît Reims pour son histoire, c'est que peu de villes en France portent une telle charge symbolique. Ville des Sacres, elle voit Clovis baptisé en 496, puis accueille le couronnement de 33 rois de France. Un patrimoine unique. Incarné par sa cathédrale gothique, chef-d'œuvre ciselé et témoin de tant d'époques. Ravagée pendant la Première Guerre mondiale, reconstruite pierre après pierre, Reims a appris à renaître. Son architecture raconte autant sa grandeur que sa résilience. Aujourd'hui, Reims compte près de 190 000 habitants et plus de 320 000 dans son aire urbaine. Une métropole de l'Est qui s'affirme, soutenue par une position géographique exceptionnelle. À 45 minutes de Paris grâce au TGV, au cœur du triangle Paris-Lille-Strasbourg, c'est un atout majeur pour son dynamisme économique. Elle bénéficie d'un label mondial, le Champagne. Reims n'est pas seulement la cité des rois, c'est une ville qui s'invente dans le présent. Elle est ambitieuse, accessible, connectée et toujours prête à montrer que son histoire n'est pas un héritage figé, mais une force pour l'avenir.
1: Eh bien, merci, vous êtes toujours avec nous pour Bien ici, bien chez vous, ici à Reims. Un immense merci à notre réalisateur Alexandre Burkhardt qui a tourné ces très très belles images. On va parler maintenant, si vous voulez bien, du marché. Comment se porte-t-il? Comment il évolue? Et pour en parler, je suis ravi d'accueillir pour notre première rubrique Thomas Barbier, directeur régional Île-de-France et Hauts-de-France chez Bien ici. L'état du marché, c'est maintenant.
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1: Mon cher Thomas, je suis ravi d'être avec vous. Alors, on sait que le marché locatif, Thomas, il est devenu extrêmement tendu, mais ça, c'est général un peu partout. Alors, on a des chiffres qui sont un peu différents d'une région à l'autre. Les amis, je vous le dis, hein, d'ailleurs, vous le savez, quand vous cherchez un appart pour votre enfant, par exemple, pour vous, un jeune actif qui arrive dans une ville, on a un marché locatif en volume d'annonces qui s'est rétréci quasiment de moitié, hein. On l'a vu,
3: oui.
1: C'est ce qu'on appelle une vitrification, on ne peut pas dire autre chose, du marché locatif. Est-ce que Reims échappe à la règle?
3: Hélas, non.
1: Et malheureusement.
3: Reims fait effectivement, suit un peu le trend qu'on observe maintenant depuis quelques temps sur les moyennes ou grandes villes, de toute façon, c'est national. 70% aujourd'hui de la demande porte en fait sur des biens alloués, et donc c'est un niveau extrêmement élevé. Donc qui n'est pas forcément très très rassurant, et donc nous on parle effectivement de tension locative qui est pratiquement à son maximal. Maintenant on observe aussi que cette offre locative, pourquoi elle est tendue, c'est qu'aujourd'hui on a divisé en 3 ans de 2,5 l'offre.
1: Ah ouais,
3: forcément,
1: incroyable.
3: La demande s'accélère, l'offre diminue considérablement et forcément on se retrouve sur un effet.
1: Donc on est sur un vrai territoire en grosse tension.
3: Ah oui, c'est une grosse tension effectivement qui est très importante. Alors sur la transaction, c'est un petit peu différent parce qu'on a trois rythmes qui sont observés à la fois sur 2023 où on a effectivement un ralentissement de la tension. 2024 est plutôt une année de stabilisation et on ressent sur 2025 déjà des effets qui ont tendance à remonter en fait cette tension sur la transaction également. De manière générale, la demande n'a jamais véritablement baissé structurellement en fait sur la ville de Reims. Pour autant, elle a été toujours plus rapide que l'offre. Donc en fait, ça crée toujours ce souci en fait de pouvoir trouver le bien que ce soit en location et en transaction.
1: Alors, on le voit d'ailleurs, puisque nous avons des agents immobiliers de Reims qui sont avec nous dans le public. Vous ne les voyez pas, les amis, mais ils sont avec nous. D'ailleurs, on les entend, ne serait-ce qu'aux applaudissements, n'est-ce pas, mon cher public ? Merci d'être avec nous. Voilà, merci. Des agents immobiliers, d'ailleurs, qui sont bien évidemment aussi sous tension avec une offre qui n'a cessé de fonctionner. Parce que le territoire de Reims, mesdames et messieurs, il est hyper attractif. J'ai regardé les courbes démographiques, le rapport démographique, non seulement il est positif, mais il y a de plus en plus d'investissements sur cette région. Le problème, c'est qu'effectivement, on ne trouve plus à se loger. 17% des contrats durée indéterminée dans votre région n'ont pu être signés, faute de logement. Donc on a même des entreprises, et je suis sûr que ça vous parle, qui ont des difficultés parfois à trouver. On va parler prix, si vous voulez bien, et on va avant tout se demander sur quelle typologie la demande se concentre-t-elle. Est-ce qu'il y a souvent des écarts forts entre le marché des appartements et des maisons? Parce que c'est vrai que, fut une époque, les maisons étaient plébiscitées. Comment s'équilibre le marché entre les appartements, qu'on appelle le collectif, et les maisons individuelles?
3: Alors, sur la partie tarifaire aujourd'hui, on va dire trois constats. Sur les 2-3 pièces, on est sur un marché qui a de toute façon, de manière un peu habituelle, en tout cas depuis quelques années, toujours été sur une évolution plutôt à la hausse. Donc en tout cas, on va pas dire sur des pics, mais en tout cas, c'est plutôt une évolution constante du prix sur les T2, T3.
1: Donc ça veut dire qu'il n'y a pas eu d'effet spéculatif, comme on l'a connu avec la période post-Covid, sur des régions qui finalement avaient une cotation du marché qui était peut-être entre guillemets surcotée. Ici, on est sur un marché serein qui évolue graduellement.
3: C'est effectivement ce qu'on a pu observer dans la courbe des 5 dernières années sur les données de bien ici. Ce qui est un petit peu différent sur les 3-4 pièces où on s'est aperçu pour le coup qu'il y avait de plus en plus en fait une réduction en fait entre les coûts du T3 ou du T4, ce qui en fait réduit véritablement en fait l'écart des deux typologies d'appartements en termes de coûts. En revanche, ce qui est à signaler, c'est sur la partie maison, où là on observe en termes de prix une évolution plutôt positive, notamment sur les maisons où on a cette dernière année, donc 2025, constaté une évolution de 10%, de 10 points, donc sur le tarif médian d'une maison à Reims, qui était à 300 000 euros il y a encore donc en 2024, et qui est passé à 330 000 euros cette année. Donc c'est plus 30 000 euros qu'on a observé en termes de prix sur les maisons, sur la ville de Reims.
1: Donc ça veut dire finalement, parce que pour résumer, pour toutes celles et ceux qui nous écoutent, Thomas, quelque part, il vaut peut-être mieux acheter des appartements plus grands parce que, au rapport au mètre carré, il sera plus faible en valeur que des T2 ou des T3. C'est bien ça?
3: Alors, effectivement, on peut se poser la question. Enfin,
1: j'exagère un peu, mais c'est un peu ça. C'est-à-dire que parfois, on se rend compte que plus la surface, on en parlera avec nos experts d'ailleurs également, et c'est un peu le sens de ce que vous dites.
3: Alors, oui et non. En fait, ce qui se passe, c'est que, comme les prix sur les T4 ont eu tendance à s'affaisser un petit peu, ça crée effectivement de l'engouement, mais l'écart n'est pas forcément très très important néanmoins. Ce qui fait que parfois le prix, du syndic, enfin de toute la vie en communauté qu'on peut avoir dans un appartement ou dans une résidence, eh bien on va s'exonérer de ce prix-là pour dépenser un petit peu plus sur 15, 20 ans, 25 ans en tout cas de crédit. On va absorber en fait le coût supplémentaire pour acquérir une maison. Et on le voit bien sur la tension aussi sur les maisons. Sur un, c'est un vrai souci.
1: Oui, puis les maisons, encore une fois. Ça va pas faire plaisir aux politiques, mais les maisons sont aussi un choix préféré des Français. Un petit bout de jardin, des communs, et on l'a vu d'ailleurs avec l'explosion après le Covid, pendant la période de Covid, où effectivement, terrasse, jardin, du vert, de l'air, l'extérieur, et de l'espace.
3: Voilà. Oui, tout à fait.
1: Du vert, de l'air et de l'espace. Alors, on va parler également, si vous voulez bien, on a parlé beaucoup de ces derniers mois de la diffusion des annonces, sur lesquelles le délai se raccourcit, puisqu'effectivement, il y a eu quand même... On a quand même passé entre 2023 et 2024 un sale quart d'heure dans la transaction. L'atterrissage 2025 semble se situer aux alentours des 930 000 transactions. On en parlera tout à l'heure avec nos experts. Versus un peu moins de 900 000 l'an dernier. Donc on voit bien que le marché reprend des couleurs. Question, est-ce que ça bouge aussi assez bien sur la diffusion des annonces?
3: Oui, on est clairement, de toute façon, reparti sur un marché plutôt sur une dynamique. Donc ce qu'on pouvait observer il y a encore quelques mois, il y a un an, on était à peu près sur une moyenne. On va dire sur l'agglomération rémoise, au total, on est à peu près sur 100 jours de temps de diffusion pour une transaction, donc pour un bien. Sur Reims, on est descendu en fait là sur le dernier trimestre à 83 jours Donc on a gagné quand même près de 17 jours.
4: Oui,
3: ce qui est quand même assez important et ce qui témoigne bien effectivement d'une dynamique, d'une reprise en tout cas, d'un engouement des recherchants.
1: Donc en moyenne, deux mois et demi, il y a une bonne rotation. Ça reste.
3: On peut observer. Oui.
1: D'ailleurs, cette question, je la poserai également à nos professionnels experts de l'immobilier et du marché. Alors, on va parler également de la tension du marché en matière justement de tension sur à la fois les prix, mais le fait de la reprise, c'est confirmé hein, sur 2025.
3: Clairement, le premier trimestre a annoncé clairement une tension qui était effectivement beaucoup plus forte avec une accélération de la demande.
1: On peut dire que le marché est reparti ou pas ? On peut le dire, ça, sur la région ?
3: Moi, j'ai envie de le dire. Maintenant, on va laisser nos experts s'exprimer. Nous,
1: on observe. Moi, je regarde vos datas. Hein, je regarde vos chiffres. D'ailleurs, quand on a préparé cette émission, bon, bah, la tendance, elle est clairement. On est passé du vert très pâle à un vert un peu plus foncé. On peut le dire, les choses.
3: Je pense qu'il faut rester optimiste. Et de toute façon, je pense que 2025 est une année qui est de rebond. Alors, certains appellent ça une reprise. D'autres appellent ça un rebond. Mais en tout cas, c'est quelque chose qui est mécaniquement, qui s'observe et qui plutôt indique des signaux positifs. Et nul doute que 2026 sera de toute façon une année de continuité et très constructive.
1: Oui, à condition qu'effectivement, on en parlera également avec les experts, que les taux d'intérêt ne connaissent pas une envolée aussi brutale qu'on l'a connue, bien évidemment. Si on élargit un peu à la métropole rémoise, Thomas, est-ce qu'on observe un peu les mêmes signaux, les mêmes tendances ?
3: Alors globalement sur la métropole, on est effectivement en termes de tension.
1: Oui,
3: effectivement, on est effectivement sur ces mêmes niveaux de tension qui sont rythmés au même sur la même base avec un premier trimestre en augmentation, un deuxième trimestre qui est beaucoup plus en stabilisation en fait. D'ailleurs, on observe de manière générale plutôt un assez bon équilibre entre l'offre et la demande, hein, qui s'est rétabli, donc c'est plutôt un signe positif. Et en revanche, sur le troisième trimestre, on est principalement sur un ralentissement de cette tension.
1: Alors, c'est intéressant parce que du coup, ça stabilise finalement un peu l'offre et ça permet également en termes de prix d'arriver à trouver finalement des logements entre guillemets hein, abordables à des primo-accédants puisque la baisse des taux d'intérêt ou le plateau des taux d'intérêt plus la reconduction du PTZ a permis à certains de se remettre sur le marché résidentiel, ce qu'on appelle le parcours résidentiel.
3: Oui, absolument. Ce qu'on peut aussi noter sur la partie, sur l'agglomération rémoise, c'est que Reims, en fait, a, notamment en termes de coûts, a eu une évolution, on va dire, de plus 10% sur donc la ville, intramuros, alors que sur les villes limitrophes, on a observé en fait, une augmentation qui était deux fois supérieure. Donc on est plus 20%. Ah oui. Ce qui fait qu'en fait, ça renforce encore plus la tension, parce que l'attractivité de Reims reste effectivement, leader, en tout cas la plus importante. Mais pour le coup, l'offre étant plus attractive sur Reims, les gens veulent effectivement se concentrer sur Reims, mais la périphérie en fait fait apparaître des augmentations tarifaires qui sont un peu parfois décourageantes. Donc ça crée deux niveaux en fait de tarification, mais ça renforce surtout la tension sur Reims.
1: Merci beaucoup Thomas, vous allez rester avec nous puisque ce sont des données précises, on y reviendra bien évidemment tout au long de l'émission. Et on va justement recevoir des experts, on va recevoir trois experts sur le plateau. On va accueillir tout à l'heure Jean-Charles Huberti qui est responsable du service transaction des clés de l'immobilier. Alors là, celui qui a fait le marketing de l'agence, c'est extraordinaire, les clés de l'immobilier, je trouve ça génial comme nom. On a aussi un monsieur engagé sur le plan syndical et qui est aussi le régional de notre étape, c'est le Vincent Poitvin qui est trésorier de la région FNIM Grand Est et gérant de Vitry Immo. Alors, on dit Vitry. Vous voyez ce que j'ai un W. Ça s'écrit avec un W. Vitry Immo, donc Vincent Poitvin qu'on va recevoir tout à l'heure. Mais également, une toute jeune et dynamique agent immobilier. On est ravis de l'accueillir sur le plateau. C'est Emma Bugval qui est responsable d'agence Nesten Immobilier à Reims. Place au débat avec nos experts. C'est dans un instant.
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1: On est bien ici, bien chez vous, et on est surtout à Reims, les amis, il faut venir, ici, dans cette bonne vieille ville de Reims. Alors, l'avantage, c'est qu'il y a quand même quelques grandes maisons de champagne, et on est d'ailleurs ici dans un lieu magique, puisqu'on est dans la maison Moum, voilà, c'est très très bon, et on aime beaucoup. Alors, bien sûr, il faut le boire avec beaucoup de modération, mais on peut pas arriver à Reims et ne pas boire du champagne, c'est pas possible, hein. Ça serait presque une faute de goût. Nos experts sont avec nous sur le plateau. Bonjour Jean-Charles Huberti.
5: Bonjour à tous.
1: Comment ça va ?
5: Ça va très bien, merci.
1: Voilà, heureux d'être ici ?
5: Très heureux.
1: Bon, ben ça se voit tout de suite.
5: Oui, c'est important.
1: Voilà, c'est important. Voilà, responsable du service transaction, les clés de l'immobilier. Bonjour Vincent Poitvin.
4: Bonjour à tous.
1: Voilà. On se retrouve, Vincent, trésorier de la région Effenheim Grand Est et gérant de Vitrimo. Merci d'être avec nous.
4: C'est ça.
1: Parce que vous avez l'avantage d'être à la fois dans la région, mais aussi au conseil d'administration nationale et avec le président Loïc Quentin, à défendre la profession. Merci d'être avec nous. Emma Bucval, bonjour.
6: Bonjour.
1: Comment ça va ?
6: Bah, très bien, et vous ?
1: Voilà, c'est un plaisir de vous avoir sur le plateau. Voilà.
6: Bah, c'est partagé.
1: Vous irradiez littéralement. Responsable d'agence chez Nesten Immobilier.
6: Tout à fait.
1: Et on va faire un clin d'œil d'ailleurs à notre présidente préférée, c'est Delphine Rouxel, présidente de Nesten Immobilier. Vous êtes tous des professionnels de l'immobilier, pour certains de longue date. Justement, je vais vous demander à chacun un petit exercice, c'est de nous présenter ce que vous faites dans votre agence, un peu votre métier, mais également d'avoir un peu comme des experts que vous êtes. Vous allez me donner un peu, si vous voulez bien, les tendances, un peu comment vous voyez votre marché, chacun différemment peut-être. Et je vous propose, honneur aux dames, qu'on commence par vous, Emma. Présentez-nous un peu votre activité, ce que vous faites avec Nesten Immobilier, et également votre avis sur ce qui a été dit sur la tendance du marché Reims que vous connaissez particulièrement bien.
6: Tout à fait. Alors nous, on représente l'agence Nesten Reims Avenue de Laon. Il faut tout simplement savoir que nous, on fait de la transaction, de la location, de la gestion locative, du viager, etc. On est polyvalent dans notre métier avec le plus grand des plaisirs et toujours en étant solaire, bien évidemment, c'est ce qui nous représente. Il faut savoir que nous, on a commencé notre activité en 2024 quand on a repris l'agence. On nous avait promis un contexte un petit peu compliqué et pour autant, on a eu une dynamique complètement différente. On s'est retrouvé avec une belle année 2024. Une année 2025 tout aussi belle avec des acquéreurs et des vendeurs plutôt ouverts d'esprit. Alors peut-être la jeunesse de notre métier, mais en tout cas nous étions relativement heureux. Et puis bah là, cette année est tout aussi belle et on en est très contents.
1: Démarrer en 2024.
6: Oui, tout à fait.
1: Alors au pire moment où on pouvait démarrer en fait.
6: On dit toujours que c'est quand la bourse est basse qu'on doit investir. Voilà. Bah, c'est ce qu'on a fait.
1: Ouais. Et je connaissais d'ailleurs un grand patron de l'immobilier aujourd'hui disparu, à qui on va rendre hommage, qui s'appelle Laurent Vimon, président de Century 21, qui disait que c'est quand la mer se retire qu'on voit ceux qui ont mis un maillot de bain. Voilà. Donc je trouve remarquable, vous savez pourquoi je trouve remarquable que vous soyez créé dans une circonstance de crise ? Ça veut dire que votre activité professionnelle, elle est contracyclique, autrement dit. Comme vous êtes bon dans votre domaine, vous êtes de très bons professionnels, même quand le marché était bas, vous avez performé. Et en fait, on reconnaît la qualité des professionnels dans des cycles de marché sur lesquels on n'est pas forcément naturellement porté. Vous voyez ce que je veux dire ? Porté par un mouvement d'acquisition. Parfois, on a connu avec Vincent dans le métier, on a quelques années derrière nous, où quand ça allait bien dans l'immobilier, il y a des agences, il faut le dire, fleurissaient un peu partout. Voilà. Et les vrais professionnels, quand vous faites la courbe des agences qui sont toujours là, sur les 10 ou 15 dernières années, on se rend compte que ce sont les mêmes, et en particulier les professionnels. Donc je suis ravi que vous ayez performé, et donc ça démontre également votre professionnalisme. Comment vous qualifiez votre marché aujourd'hui, à Reims ?
6: Aujourd'hui, on retrouve un marché qui s'apparente à être de plus en plus dynamique. Forcément, les taux, ils vont venir, mine de rien, soit favoriser, soit un petit peu réduire tout de même. En plus, en étant ancienne banquière, je pense que je parle en connaissance de cause pour le coup. Mais mine de rien, aujourd'hui, on a des acquéreurs et des vendeurs qui reprennent confiance dans le marché, qui sont tout à fait ouverts au conseil des agents immobiliers, tout simplement pour commercialiser le bien ou tout simplement aller au bout de leur projet. C'est un beau marché qui s'ouvre à nous, qui est là, qui est dynamique. Maintenant, il faut savoir être présent, être dans le relationnel et c'est ce qu'on fait de mieux.
1: C'est très clair. Et donc, quand je vous disais tout à l'heure qu'il n'y a aucune poignée, aucune application digitale qui remplacera la poignée de main, vous êtes d'accord, hein ?
6: Ah ben ça, c'est clair.
1: Voilà. En tout cas, je suis ravi. Vincent, rebonjour. Vincent, bonjour. Alors, activité incroyable, parce que je ne sais pas comment vous faites. Vous êtes au conseil d'administration à Paris avec la FNAIM, vous êtes sur les opérations, et vous faites tourner également la boutique. Parlez-nous à la fois de l'engagement que vous avez fait, parce que je trouve qu'on va vous rendre aussi hommage avec l'engagement syndical, parce que je rappelle que vous le faites de manière très engagée au sein de la FNAIM au niveau national, mais également patron de votre agence immobilière. Parlez-nous de votre marché.
7: Oui, alors donc moi, au niveau de ma structure, je me suis installé dans une période difficile, un peu comme Emma, hein, je me suis installé en 2008. Donc c'était une période, comme beaucoup le savent, très difficile, et donc heureux d'être toujours présent. Donc moi, je suis installé à Vitry-les-Reims, hein, c'est un petit bourg à 5 km de Reims, hein, au milieu pluriurbain, et je fais de la location, gestion, transaction, je ne fais pas de copropriété. Effectivement, l'engagement syndical, dès que je me suis installé, je suis rentré à l'FNAIM, J'ai démarré au niveau de la Chambre en tant que trésorier, hein, et je suis passé président, président de région, et aujourd'hui, bon, sous l'impulsion de Loïc Quentin, qui est le président actuel, il m'a demandé de le suivre au niveau du syndicat national, donc à la fédération.
1: Donc vous êtes donc maintenant
7: trésorier national.
1: Alors justement, Vincent, le marché, avec dans le bourg dans lequel vous êtes, à Vitry-les-Reims, si je vous demandais la même analyse, à l'instar de ce que j'ai demandé à Emma, mm-hmm. vous le voyez comment, votre marché, en termes de vitalité?
7: Alors, à l'extérieur de Reims, on a eu une période vraiment difficile en 2023. 2024, ça commençait à repartir un petit peu. Et là, 2025, c'est une année raisonnable. C'est pas encore l'euphorie, bien sûr, mais c'est une année raisonnable. Et ce qui fait plaisir, c'est qu'on revoit quand même beaucoup de personnes qui avaient abandonné leur projet, qui reviennent un petit peu nous voir et qui se disent, là, c'est peut-être le moment de...
1: Vous les voyez revenir, les porteurs de projets?
7: Oui.
1: On le voit, hein,
7: on le voit de
1: plus en plus. Mmh. Oui. Ah, y a aussi un phénomène, je vous interrogerai là-dessus aussi pour avoir votre avis, c'est que ceux qui étaient sur le marché locatif, qui ne trouvent pas de location justement, eh bien finalement ça a accéléré leur envie d'acheter. Et on a vu qu'effectivement il y a pas mal d'offres, notamment il y a certains promoteurs qui disent, voilà, pour le prix d'un loyer, acheter l'une, par exemple, ce genre de choses, qui visent également à resolvabiliser les primo-accédants. Merci pour ces précisions. Jean-Charles Huberti, avec les clés de l'immobilier, vous partagez le même constat de vos collègues. Comment, pour vous, vous l'avez vu cette année?
4: Cette année, ça s'est plutôt bien passé. On a aussi reconnu une évolution dans le bon sens. C'est vrai que l'année dernière, ça s'est plutôt stabilisé. Maintenant, comme vous l'avez présenté sur votre vidéo, on a l'avantage d'être dans une ville plutôt dynamique, où il y a un entrain important au niveau de l'investissement locatif, même si ça reste quelque chose de compliqué. On a un beau parc immobilier, on a une belle ville qui bouge. Et de ce côté-là, les indices sont plutôt favorables, en tout cas sur 2025 et logiquement sur
1: 2026. Si on prend 2024 comme année de référence, l'année 2023 qui a été quand même très compliquée, est-ce que vous avez constaté le rebond du marché, comme certaines régions, ou est-ce que vous dites, comme on n'est pas très loin de Paris, qu'on est sur un territoire, c'est vrai, attractif, qui a une démographie positive, je le répète encore, c'est pas le cas de toutes les régions, malheureusement. Vous l'avez vu, la différence, vous la percevez sur vos résultats, dans vos activités?
4: Et au-delà de ça, sur le comportement des acquéreurs qui se positionnent un peu plus facilement, qui tiennent un peu plus la route, et également de nos vendeurs qui nous écoutent un peu plus sur les estimations. Aujourd'hui, faire appel à un agent immobilier, c'est primordial, puisque si on n'est pas au bon prix, on ne vend pas.
1: Plus que jamais en ce moment. Alors, je vais être un peu provocateur. Est-ce que ça veut dire que les périodes qu'on a connues par la fois, qui étaient un peu spéculatives ou ça partait, on va dire facilement, est-ce que la correction naturelle du marché a fait revenir les acquéreurs comme les vendeurs à plus de raisons, entre guillemets?
4: Fait revenir, mais ça met du temps.
1: Oui, ça met du temps.
4: Ça met énormément de temps. Ouais. On a tous des clients qui nous parlent de leurs voisins qui ont connu des choses importantes.
1: On a toujours un voisin qui a acheté un prix incroyable en disant, voilà, je ne comprends pas.
4: On les voit encore.
1: Voilà. Ou celui qui pense que son appartement est la 8e merveille du monde et qui ne comprend pas qu'il faut ajuster le prix. Parce que le problème, c'est le rapport entre le prix et la demande qu'il faut ajuster. Vous sentez que, que les ajustements, les vendeurs commencent à être ouverts à ça?
4: C'est ça redevient plus concret, plus favorable aux enveloppes.
1: Est-ce que ça veut dire, même question d'ailleurs à vous trois, que là où vous avez fait des expertises où les gens n'étaient pas chauds du tout parce que vous aviez donné un avis de valeur qui n'était pas celui qu'espérait le vendeur, est-ce qu'ils vont appeler, par exemple, pour vous dire, finalement, vous avez raison, revenez me voir, peut-être qu'il faudrait que je réfléchisse?
4: Ça arrive souvent parce que, au-delà de ça, on préfère ne pas prendre un bien qui n'est pas au bon prix. Parce qu'on sait qu'en ce moment ça ne fonctionne pas, et effectivement, en règle générale, alors nous on relance parce qu'ils n'osent pas nous rappeler non plus pour nous dire qu'on avait raison, mais à la fois on fait notre travail correctement et derrière on les aide.
1: Quand c'est pas au prix, ça part pas. D'accord. Alors, bien sûr, on n'est pas à l'abri qu'un pigeon se lève le matin et qui achète à un prix et qui du coup défie tous les pronostics, mais ça c'est quand même assez rare. Vous partagez le même constat, Vincent Poinevin?
7: Oui, et puis ce qui est assez difficile à entendre, c'est que on fait des estimations, finalement le vendeur se débrouille lui-même, et quand on rediscute avec lui, finalement il a vendu à l'estimation qu'on avait faite, quoi.
1: Ben oui.
7: Donc
1: bon, c'est parfois frustrant, hein.
7: C'est effectivement frustrant.
1: Emma, vous les voyez revenir parfois quand vous avez fait un avis de valeur en disant, écoutez, votre appartement, votre maison, elle vaut tant, Et en fait, le gars, il dit, non, mais vous rigolez ou quoi? Je l'ai acheté, machin et tout, je perds de la plus-value, machin. Et puis, c'est pas vendu. Puis, finalement, il vous rappelle, bon, peut-être que vous devriez revenir, vous avez peut-être raison, des choses comme ça. Ça arrive?
6: Bien sûr. C'est là tout notre rôle, en fin de compte, d'accompagnement. Apporter une forme de maturation au projet qui n'est pas forcément dans l'immédiat au moment de la remise d'un avis de valeur. C'est là où on va avoir un petit peu de pédagogie, d'expliquer que malheureusement, des fois, oui, il y a une différence entre ce qu'on veut et de ce que vaut réellement notre bien. Mais c'est là où il y a tout le charme aussi de notre métier. Ça serait trop facile de pouvoir tout de suite trinquer au premier coup, j'ai envie de dire.
1: Ouais, c'est très clair.
6: C'est un peu du challenge, quoi.
1: Ouais, c'est très clair. Thomas, on voit bien, ça confirme exactement vos données. Hein. C'est-à-dire qu'on voit bien qu'on a connu cette tension 2023-2024. On voit bien que le plateau a commencé à se stabiliser en 2025. Hein. Quand on voit vos chiffres, c'est éloquent. Et on retrouve un équilibre qu'on n'avait pas connu depuis 2019, quasiment.
3: C'est exactement ça, en fait. On a ce rebond en fait, de la demande qui est accompagné par une augmentation toujours de l'offre et qui, en fait, a permis en fait, un rééquilibrage, je dirais, sain de l'offre et la demande qui n'était pas arrivée depuis très très longtemps.
1: Oui, c'est ce que vous disiez d'ailleurs Jean-Charles très justement, effectivement cet équilibrage qui amène finalement les porteurs de projets à plus de raisons. On voit que les données que vous avez Thomas montrent un rebond très significatif de la demande en 2025. J'aimerais vous demander à chacun, dans votre analyse, selon la classe d'actifs, je pense que vous faites que du résidentiel, quasiment que du logement, vous faites pas de bureau, commerce ou autre. Sur le résidentiel, on va commencer par vous, Vincent. On voit bien qu'avec les données, en plus, vous avez la particularité d'avoir un territoire, faut le dire, qui est attractif. Vous êtes d'accord là-dessus?
3: Absolument.
1: On a beaucoup de Parisiens qui investissent sur cette région. On est à une encablure de Paris, donc on a tous les avantages finalement de la ville, de la très grande ville, la grande métropole. Sans les galères finalement, parce que c'est une ville à la campagne. On est très rapidement dans un cadre de vie. On le voit de plus en plus. Quand on voit ces données, est-ce que vous vous dites que ce marché-là, avec 2026 qui se pointe à l'horizon, des élections, il y en a deux qui sont majeures pour le pays. La carte électorale sera plus la même en mai 2026 puisque il y a les élections municipales, et en mai 2027, il y a l'élection présidentielle. Comment vous voyez cette analyse sur votre territoire à lui, par rapport à ce que vous faites, mais également quand on le compare avec la dynamique de grandes métropoles comme Paris, par exemple, Lyon, Nantes ou Rennes?
7: C'est vrai que Reims, on a quand même la chance d'être à 45 minutes en TGV de Paris, hein, donc c'est accessible très très facilement. Et au moment de l'arrivée du TGV, ce que l'on voyait, c'est que beaucoup de Rémois profitaient d'aller travailler sur Paris. Aujourd'hui, on se rend compte que c'est un petit peu l'effet inverse, c'est que des Parisiens continuent à travailler sur Paris, mais viennent sur Reims habiter. Donc il y a un effet inverse, je trouve, par rapport à l'arrivée vraiment du TGV il y a 10 ans maintenant. Et l'attractivité de la ville fait que on s'y sent bien, le marché est dynamique et les prix sont abordables.
1: Hein. On est à une heure de Paris, quoi, à peu près.
7: Oui, je vous dis, en TGV, on est à 45 minutes. En voiture, on est à 1h, 1h10.
1: Une heure et demie. Ouais. Et on est sur des prix, mais sans commune mesure.
7: Ah bah...
1: Sur des cœur de ville, enfin, c'est hyper agréable. Mm-hmm. Hyper agréable. D'ailleurs, on y pense avec... moi aussi j'y pense, parce que je me dis que c'est vraiment hyper agréable, parce qu'en fait,
7: les cartes.
1: Vous avez tous les avantages de la grande ville, sans les inconvénients. Emma, on est très rapidement ici à la campagne, il y a plein d'activités, et si on veut aller faire un super théâtre ou un super resto, on peut même carrément faire un aller-retour avec le TGV et aller à Paris. Quoi.
6: Absolument.
1: Comme on prend le tramway ou le RER, vous savez, il y a des trajets de RER sur l'Île-de-France, c'est des fois une heure et quart, c'est la distance qu'on mettrait en TGV pour faire Gare de l'Est, Reims. Hein.
6: Alors nous, il faut savoir qu'on a une ville qui est relativement attractive, que ça soit en termes de commerce, de commodité, absolument tout. En effet, on a 45 minutes de Paris. Donc ça crée un lien avec nos amis parisiens qui viennent fortement s'implanter chez nous. Mais c'est avec le plus grand plaisir qu'on les accueille.
1: D'accord. Vous êtes rémoise, hein. Rémoise. Hein.
6: Je suis bourguignonne de base. Je fais quelques infidélités à la région, mais mon cœur est rémois. C'est le plus important.
1: Ouais. Ça va faire plaisir à Didier, ça.
6: Ah, voilà. Mais c'est un Rémois pure souche.
1: Voilà, Didier, c'est Monsieur Buchwald. Voilà.
6: Exactement.
1: On lui fait un petit clin d'œil. On avait dit qu'on le ferait.
6: On avait dit qu'on le ferait.
1: Jean-Charles Huberti, est-ce que les projets, visites, mandats, vraiment sont revenus, on va dire, dans une dynamique d'activité économique comme on l'a connue? Est-ce qu'aujourd'hui, voilà, on est vraiment sur une dynamique que vous confirmez et qu'a priori, aux estimations, alors bien malin celui qui ferait de la prophétie sur 2026, mais ça semble quand même se confirmer?
4: Ça se confirme par différents facteurs. On le voit, on fait davantage d'estimations. Davantage d'estimations se confirme en projet réel plus rapidement. Donc mathématiquement, on va rentrer plus de mandats et forcément l'activité va en découler. Donc,
1: si je vous demandais, par exemple, en estimation, justement, sur l'estimation en augmentation, c'est quoi? Plus 10%, plus 20%, c'est significatif? Vous diriez quoi?
4: Par mois, sincèrement, je pense qu'il y a une augmentation de 10% d'estimation.
1: Ah oui, quand même. Ah oui, oui. Oui, ça, c'est très, très... Vous partagez la même...
7: 8-10%, c'est ça.
1: Emma aussi, également?
6: Plus ou moins, en effet.
1: Oui, ça reste quand même une vraie dynamique. J'aimerais qu'on parle d'un sujet important, Thomas. C'est, on est d'accord, les taux d'intérêt restent, on est d'accord, un élément déterminant.
8: Oui.
1: Il y a une corrélation structurelle directe entre la baisse des taux ou le plateau des taux et la reprise du marché. Vous confirmez?
8: Ah, je vous confirme, et je pense que nos experts pourront le confirmer encore plus que moi. Il y a effectivement des facteurs qui incombent en fait à l'acte en fait, ou la capacité d'un recherchant à pouvoir se projeter dans son futur logement, notamment dans la transaction. Les taux sont un des critères fondamentaux en fait. Et puis vous avez derrière d'autres facteurs. Peut-être on en parlera tout à l'heure sur tout ce qui est facteur DPE, etc. Oui.
1: On l'a vu d'ailleurs sur la crise de l'immobilier, hein, Vincent, vous vous rappelez. On a pris en deux mois, on a pris une augmentation de 350 points de base. Mm-hmm. En plus, on a une ancienne banquière avec nous qui peut nous confirmer. C'est-à-dire que grosso modo, on est passé de 1% à 4%.
4: C'est ça.
1: Le marché, en trois mois, il s'est arrêté. Mm. Tous les porteurs de projets ont abandonné. Et il y a eu un autre corollaire, je ne sais pas si vous vous rappelez, à la même période sur des opérations, parce que moi j'ai la chance aussi de faire aussi des opérations, il n'y a plus de banque qui prêtait. C'est-à-dire que non seulement on avait les taux à 4, mais même quand on voulait emprunter à 4, je ne sais pas si vous vous rappelez, les banques avaient fermé les robinets. C'est absolument phénoménal. Mm-hmm. Quand c'est arrivé, comment vous avez réagi, chacun, dans votre... Parce que c'est du jour au lendemain que c'est arrivé. Vous passiez d'un train où ça fonctionnait avec des renégociations. Alors c'est vrai, je pense qu'on ne reconnaîtra pas, d'ailleurs, vous me direz ce que vous en pensez, mais je pense qu'on ne va pas reconnaître des périodes à 0,90 ou à 1% sur 20 ans. Ben c'est, à mon avis, ça devenait délirant. La normalité, finalement, ce qui était anormal, c'est les taux bas qu'on avait connus, puisque moi, j'ai l'âge d'avoir connu des taux à 16%, hein, quand même. Bon, on avait 10% d'inflation, hein, donc ce n'est pas exactement le même levier. Mais là, on revient à des choses beaucoup plus raisonnables. J'aimerais avoir votre avis, justement. Est-ce que vous avez connu cette période où on brutalement, du jour au lendemain, eh ben, là où vous avez des dossiers sur lesquels ça passait en taux d'intérêt avec les banquiers ou un courtier avec qui vous bossez à 1,2 ou 1,3 ou 1,5, même à 2, ou du jour au lendemain, ça a doublé. Emma ?
6: Bah pour le coup, nous, quand on est arrivé, les taux étaient déjà assez hauts.
1: Ils étaient à combien quand vous êtes arrivé ?
6: Quand on est arrivé, on passait quand même la barre des 3.
1: Ah oui, quand même.
6: Et
1: en fait,
6: c'était dans l'inconscient collectif où c'était inacceptable d'aller sur ce type de taux-là, alors qu'en réalité, c'est la norme.
1: C'est la norme.
6: C'est la norme, sauf que quand on passe à des taux qui étaient, quand on octroyait des prêts qui étaient à du 0,95, même du 1,10 pour les plus malchanceux, forcément, ça rebat les cartes. Et c'est là, en fin de compte, on va avoir un pouvoir de conseil qui va être énorme pour la suite à donner, puisqu'on va faire comprendre que ça, bien malheureusement, ça reste la normalité. Mais on va tout faire pour que des dossiers passent. Des fois, ça va passer par des règles comme augmenter l'apport, peut-être avoir des échéances un petit peu plus lourdes.
1: Mais sur certains dossiers, ça les a carrément désolvabilisés.
6: Tout à fait.
1: Donc là où vous pouviez acheter, ils ne pouvaient plus acheter. Ils ont arrêté le projet.
6: Ça rebattait complètement les cartes.
1: Ah oui,
6: on tournait vers peut-être d'autres projets qui se tournaient au départ sur du centre, on allait peut-être un petit peu plus sur de la périphérie. Et on trouvait, ce n'était pas un problème, mais il fallait faire accepter l'idée. Et c'était peut-être là toute la difficulté.
1: Et c'est les fameux ajustements. Vincent, vous partagez le même point de vue ?
7: Oui, non, mais ce que je voulais dire, c'est que nous, au niveau de la FNIM, tu le sais bien, ce que on se bat, c'est sur la portabilité des prêts. C'est-à-dire que si vous avez eu la chance...
1: Est-ce qu'on peut expliquer aux Français qui nous écoutent ce que c'est que la portabilité des prêts ?
7: Si on a eu la chance d'avoir un prêt à 1% ou 1,2% et qu'on veut changer de bien...
1: Un exemple, j'ai emprunté 400 000 euros. j'ai réussi à avoir un taux à 1,2%.
7: Voilà.
1: L'idée, c'est quoi?
7: Je dois déménager, je dois acheter
1: un nouveau bien. Je vais garder 10 ans, parce qu'en moyenne, je crois qu'on vend à peu près, vous me dites, tous les 7 à 10 ans, en moyenne. J'ai vendu au bout de 10 ans, j'ai eu un super taux. L'idée, c'est quoi? C'est je garde le même taux?
7: Je garde le même taux pour un nouvel achat.
1: Avec le même droit de tirage, ou je renégocie un autre prêt?
7: Ah bah, il peut y avoir un prêt additionnel de toute façon.
1: D'accord. Puisque ça veut dire que si, par exemple, j'ai 400 000 euros d'emprunt, que j'ai emprunté à 1%, il me reste, par exemple, chez moi, 200 000 euros à amortir.
7: C'est ça.
1: L'idée, c'est je continue à bénéficier des mêmes conditions pour 200 000 euros.
7: Oui.
1: Éventuellement, je rajoute au pot. Et éventuellement, peut-être que je peux préserver. Est-ce que je préserve le même taux dans votre idée, dans l'idée politique que vous poussez?
7: Bah, dans le taux, dans le prêt de base, oui, on garde le même taux.
1: Ça serait génial. Vous vous rendez compte?
7: Ça, et même éventuellement la transférabilité si on n'a pas besoin de réinvestir.
1: Objectivement, ça m'intéresse. Si vous permettez, on ferait une petite digression. Ça veut dire, les banques, elles ne laisseront jamais passer ça. Est-ce que ça vous paraît politiquement acceptable?
7: Si on leur fait accepter le fait que derrière, ils gardent leurs clients et ils font peut-être un prêt complémentaire.
1: En fait, s'ils veulent conquérir des clients, leur vendre notre produit, c'est effectivement génial. Vous connaissiez la transférabilité, la portabilité, Emma?
6: Alors oui, on connaît maintenant.
7: Et ça s'est déjà fait. Hein
6: oui, dans les faits, c'est peu accepté.
1: Peut accepter par les banques.
6: Bon, par les banques, ça, c'est compliqué. Alors en effet, c'est quelque chose qui peut se faire maintenant dans la réalité des faits. Quand les vannes sont fermées, c'est fermé.
1: Parce que pour le business, ça serait génial. Enfin, pour l'immobilier, ça serait formidable.
6: Ça serait magnifique. Formidable.
1: Non, mais c'est vrai. C'est
7: non, mais surtout que les 10 premières années, elles ont déjà escompté. Donc elles ne perdent rien, les banques. Oui.
1: Bon, Jean-Charles, je suis sûr que vous êtes d'accord.
9: Complètement.
1: Ouais, parce que l'idée de la portabilité, bon, moi je suis assez dubitatif, mais effectivement, c'est une idée intelligente. Parce que c'est vrai que si on arrivait avec la masse des personnes qui ont aujourd'hui en cours d'emprunt, avec des taux incroyables, hein, des taux de 0,80, 1,2, ou moi quand j'ai emprunté pour ma maison, j'ai renégocié 3 fois le taux. J'ai économisé sur la durée de mon emprunt, c'est une durée de 21 ans, j'ai économisé quasiment 85 000 euros. C'est plus que significatif. Ça peut être une chambre de plus, c'est du mètre carré supplémentaire. Enfin, bref, il y a un vrai sujet. Le côté sensible des taux. On avait dit qu'on a une relation directe structurelle, c'est vraiment un effet ciseau. Quand les taux augmentent, effectivement, le marché baisse. Donc les taux redonnent du pouvoir d'achat. J'aimerais vous poser une question complémentaire. Est-ce qu'il faut nécessairement, quand on achète sa résidence principale, Jean-Charles, forcément faire une

0: achat levier pour acheter plus grand par la suite. Et puis, c'est le rêve de tout Français, vous le disiez tout à l'heure. On vend quelque chose de beau, un très beau projet, un projet de vie. Et tout le monde, enfin, je pense, le rêve du Français, c'est
1: d'acheter. Est-ce que les gens, ils vous disent, quand on achète, par exemple, comme ça, on aura un bien à donner à la retraite, ou si jamais, par exemple, quand on voit, par exemple, que les retraites fondent comme neige au soleil, on se dit, le fait d'acheter sa résidence principale, ça nous permettra de la revendre et peut-être de ne pas dépendre, etc., etc. Est-ce que les Français ont ce réflexe? Ou est-ce que c'est plutôt réservé une catégorie de population qui a un certain âge et qui se pose ce genre de questions, mais les jeunes accédant à la propriété, quand ils achètent chez vous, est-ce qu'ils pensent à ça dans l'avenir?
0: Les plus jeunes, un peu moins.
1: Le côté sécurité, en fait, voilà.
0: Non, je pense qu'aujourd'hui, effectivement, c'est le projet, encore une fois, de capitaliser de l'argent et de passer à des projets supérieurs par la suite et d'éviter, encore une fois, de mettre dans quelque chose qu'on ne reverra pas.
1: C'est clair.
0: Mais,
1: c'est clair.
0: Cette réflexion-là, c'était plus...
1: Oui, alors c'est intéressant parce que...
2: Une chose que l'on voit, c'est qu'on a des jeunes propriétaires qui sont pas propriétaires, qui sont locataires et qui se mettent dans l'investissement locatif. Mm-hmm. C'est-à-dire qu'ils préfèrent acheter, mettre en location, ils restent, eux, locataires de leurs biens. Et puis...
1: je le vois de plus en plus. Est-ce que vous partagez... Oui, de plus en plus. Sur des générations jeunes.
2: Jeunes,
1: beaucoup plus jeunes. Mm-hmm. Emma, partagez. Il y a des gens qui préfèrent louer leur appart et leur capacité d'emprunt de faire des investissements locatifs.
3: Mmh. Oui, en fait, il y a l'idée d'aller se constituer un patrimoine le long terme. De sécuriser et de ne pas mettre ses œufs dans le même panier, ça passe par de l'investissement locatif assez facilement et de plus en plus tôt, sachant que, je vais parler forcément pour Reims, hein, c'est la ville aujourd'hui qu'on représente. Reims, c'est une ville dynamique, c'est une ville... où le flux locatif est extrêmement tendu, on aurait tort de pas investir, notamment sur certaines zones comme Clermarais, le Mont d'Arène ou autres, qui ne font que grossir et d'être de plus en plus attractives, notamment avec des arrivées comme Neoma.
1: Oui, c'est des bons plans, ça.
3: Ah bah, c'est le super bon plan. Il faut investir, en fin de compte, à Reims, sur des surfaces T1, T2, c'est ce qu'on retrouve de plus en plus.
1: C'est quoi, 30 mètres carrés, 40 mètres carrés, 50 mètres carrés en moyenne?
3: On vise, en fin de compte, pour pouvoir mettre un étudiant, même s'il y reste que quelques années, c'est vraiment des investissements rassurants, pérennes, mine de rien. Donc, en tout cas, nous, c'est ce qu'on retrouve comme terme de profil à Nesten Reims.
1: On va donner des chiffres. Quel taux de rentabilité on peut espérer sur un investissement locatif dans l'ancien?
3: Aujourd'hui, on peut facilement tourner, aller à du 6,5, du 7.
1: En brut. Brut.
3: On arrive à en trouver des comme ça.
1: D'accord. Oui, c'est pas mal. C'est énorme.
3: Il y en a, comme dans tout un marché, brut, il y a du haut, du bas, peut.
1: Ça fait, alors on va dire, allez, on enlève 40%, ça donne une rentabilité nette de quasiment 3,5%. Ah oui, c'est pas mal.
3: On
1: trouve encore.
3: Ah oui.
1: Vincent, on trouve encore des taux de rentabilité.
2: Oui, des petits logements. En fait, aujourd'hui, bon, on en parlera sans doute après avec les DPE, les logements qui sont DPE énergétiquement faibles, on arrive à discuter les prix, à faire éventuellement des travaux nécessaires et puis à les remettre sur le marché. Un loyer intéressant.
1: Ok. 6 à 7% de rentabilité, c'est absorbable, Jean-Charles?
0: Ça se pratique, ouais, on le voit dans les calculs que l'on fait, et 5% même net sur quelques logements.
1: Ah oui, oui. Donc ça reste hyper, hyper attractif. Est-ce que, justement, j'en profite, il y a des investisseurs qui viennent vous voir pour investir dans l'immobilier, est-ce qu'il y a toujours le même engouement des investisseurs à placer leur argent malgré la charge fiscale et le fait qu'aujourd'hui, ils deviennent quelque part la variable d'ajustement des budgets de l'État?
0: On a toujours connu de l'investissement. Nous, on a l'avantage au pied de l'immobilier d'avoir un service aussi locatif, en plus du syndic de copropriété et de la transaction, où justement, on échange beaucoup et on nous envoie aussi des bailleurs qui recherchent d'autres investissements. Puisque ça se passe bien, ça se paye et donc du coup, ils veulent refaire d'autres projets. Donc,
1: on le voit, hein, Thomas,
0: ça y va toujours.
1: Avec ce que disent les experts, c'est que les tendances véritablement se confirment sur le lieu de l'intime, la sécurité pour la primo-accession, ça c'est clair, c'est très clair, et ça reste encore dans certains territoires, pas dans tous, des territoires extrêmement attractifs pour l'investissement immobilier.
4: Oui, effectivement, il y a une mécanique il y a une dynamique qui existe, notamment, nous, ce qu'on observe, c'est plutôt, d'ailleurs, sur les primo-accédants, plutôt en périphérie, mais c'est sans doute parce que l'offre est peut-être plus importante aussi. Mais voilà, ça tient aussi peut-être un effet générationnel. On parlait effectivement des jeunes qui souhaitent plutôt jouer sur l'investissement.

0: locatif. Donc il y a cette idée aussi peut-être un peu de jeu, je sais pas, d'insouciance. Pour le coup, j'ai pas de réponse là-dessus, mais on voit bien que toutes les typologies en fait d'acquéreurs, les primo comme les secondos, coexistent.
1: On va parler maintenant, si vous voulez bien, du rapport locatif, hein, de la location, l'accès au marché locatif privé. Enfin, mais c'est une... Je regardais les nombres d'annonces sur Bien ici. On regardait aussi sur d'autres portails, mais le nombre d'agences à la location a fondu comme neige au soleil. On est sur. J'ai pris les chiffres justement sur les 3-4 dernières années. C'est un truc de fou. On est sur des baisses de plus de 50%. Il n'y a plus d'offres à la location. Enfin, je caricature un peu, mais c'est un peu ça. Je voudrais qu'on vous fasse réagir sur le marché locatif privé. Et j'aimerais également que vous me parliez du diagnostic de performance énergétique. Parce que là, on est entré, ça y est, hein, on est entré dans le dur, puisqu'on est dans le calendrier qui a été fixé par la loi Climat et Résilience en août 2021, qui prévoit sur les 7 lettres énergétiques le retrait minimum à l'horizon 2030 de 3 lettres. D'accord? Donc aujourd'hui, on va dire qu'on sera A, B, C et D. Et D, ça deviendra finalement la variable la pire qu'on trouvera, qui sera encore facile. Le seul problème, c'est qu'on a un tiers du parc locatif qui se situerait entre D, F et G. Où là, on a un gros, gros souci. Alors, gros souci sur le marché du bâti. Moi, la question que je vous pose, c'est comment vous abordez la question cruciale du DPE? Et vous avez tous lu les journaux en ce moment, hein, vous avez vu là dans la presse, on parle de faux DPE, on parle de DPE de complaisance, on dit que les agents immobiliers s'arrangent avec les diagnostiqueurs pour faire passer une note, pour essayer de te faire transacter la vente, etc., et de la faire passer chez le notaire, etc. J'aimerais qu'on déconstruise, si vous voulez bien, la mythologie. On va commencer avec vous, Jean-Charles. L'agent immobilier, c'est pas son but de minorer la valeur du DPE, vous êtes d'accord là-dessus?
2: Aucun intérêt.
1: C'est se tirer une balle dans le pied.
2: Et puis, comme on dit, aucune transaction ne vaut notre réputation, donc on n'a pas d'intérêt de
1: Ah oui,
2: travailler dans ce sens.
1: absolument. Je suis tout à fait d'accord.
2: Et on a un rôle de conseil avant tout, donc le conseil est justement d'avoir tous les documents nécessaires pour déjà estimer au mieux, et puis par la suite de vendre quelque chose de concret à notre acquéreur pour qu'il sache et qu'il achète en connaissance de cause, pour que quand il nous recontacte dans quelques années, quand on va l'accompagner aussi sur son projet locatif, qu'on puisse être pro du début à la fin. Et donc,
1: Alors, chez les clés, vous faites de l'administration de biens, vous faites de la gestion locative.
2: tout à fait.
1: Est-ce que, objectivement, est-ce que vous avez vu, quand on a vu arriver l'interdiction des étiquettes F et G du retrait de la location, notamment, est-ce que vous avez vu vos mandats, parfois, certains propriétaires en disant, ils vous retirent le mandat, parce que vous n'accepteriez plus, pour des raisons de responsabilité professionnelle, de mettre en location des étiquettes sur lesquelles les biens sont impropres ou considérés comme impropres à la location. C'est arrivé ou pas?
2: C'est arrivé qu'on ait un flux supplémentaire de demandes d'estimation qui n'aurait pas eu lieu sans ça.
1: D'accord, ça vous l'avez constaté vous aussi.
2: Oui, on l'a constaté,
1: D'accord.
2: oui.
1: Ouais. Comment vous réagissez par rapport au calendrier? Est-ce que, alors, on est d'accord, Vincent, que personne ne conteste l'idée du calendrier et du fait qu'on doit tous aller vers une transition environnementale, etc. Il n'y a pas de débat. Seul problème, c'est que quand on voit les moyens qui sont mis en place et la durée très courte pour transformer le parc, ben moi, à l'époque, on avait fait pas mal de papier là-dessus, je ne sais pas si vous vous souvenez, Vincent, on avait dit qu'il fallait 15 ou 20 ans pour transformer. Et là, on est parti sur une durée de 5 à 7 ans. Enfin, enfin, pour moi, c'est impossible à tenir, enfin, c'est mon avis. Mais vous en pensez quoi, justement?
2: Bah aujourd'hui, c'est l'un des mots préférés des acquéreurs, c'est qu'ils veulent tous voir le DPE, alors qu'à l'époque,
1: C'est dingue, hein?
2: c'était même
1: Ah
2: pas une
1: oui, ah
2: question.
1: oui.
2: Donc maintenant, on doit savoir lire un DPE, savoir l'expliquer, savoir comment expliquer les améliorations. C'est vrai que ça, c'est un sujet de réflexion permanent chez tous les acquéreurs.
1: Alors justement, quand vous avez le DPE, vous, avec vos équipes, vous avez appris finalement quelque part un peu à entrer dans le vif du sujet, voire même parfois peut-être donner des conseils. Alors je dirais pas faire de l'assistance à la maîtrise d'ouvrage de manière structurante, mais peut-être de dire bon, écoutez, là vous avez une note qui est pas terrible, mais par exemple en refaisant les planchers bas, les huisseries ou les combles, on peut améliorer d'une à deux lettres l'efficacité énergétique. Est-ce que vous arrivez à ça?
2: Oui, on a la chance de pouvoir être accompagné par de véritables professionnels qui viennent nous voir en agence, qui nous forment, puisque ça évolue constamment. de pouvoir nous expliquer un petit peu comment rassurer nos potentiels vendeurs et acquéreurs, et justement de pouvoir derrière être le plus pro possible. Et c'est là encore une fois où j'insiste sur le fait que l'agent immobilier a encore une fois toute sa part dans toutes les transactions.
1: Depuis 2021, merci Jean-Charles, le DPE est devenu opposable. Donc on a doté le DPE d'un pouvoir coercitif. Par exemple, un faux DPE peut entraîner la nullité de la vente. Je ne sais pas si ça vous est déjà arrivé. Un DPE qui est faux peut entraîner le caractère caduque de la vente. Alors ça arrive c'est déjà arrivé, hein, mais ça arrive de manière très très marginale. Je vais justement poser à vous aussi la question, Emma. La question du DPE aujourd'hui, ça devient systématique ?
3: C'est primordial. C'est devenu un critère complètement décisionnaire aujourd'hui dans de l'acquisition, comme aujourd'hui dans du locatif, forcément, puisqu'il y a des règles et on doit les appliquer. Par contre, on doit avoir de la pédagogie. En fait, on est là encore une fois dans de l'accompagnement, d'expliquer que oui, il va falloir peut-être des fois faire des travaux ou au contraire prendre en compte que dans le cadre d'une acquisition, si on veut du confort, va falloir peut-être changer des huisseries, changer un mode de
1: chauffage. Est-ce que vous êtes amené, vous, en tant que transactionnaire avec vos équipes, d'apprendre à faire un peu d'AMO, entre guillemets, ou d'orienter vers des possibles travaux? Est-ce que ça est arrivé de convaincre des personnes d'acheter avec une lettre dégradée en leur disant, écoutez, vous inquiétez pas, si vous faites par exemple les huisseries, les planchers bas ou les combles, vous allez vraiment vous améliorer. Et d'ailleurs, je peux vous recommander quelqu'un qui est capable de faire ce qu'on appelle un audit énergétique. Parce que le DPE donne la note et l'audit énergétique trace la voie. Et le projet, ça arrive ?
3: Tout à fait. En fait, le but, c'est de faire un accompagnement de A à Z. Donc, on n'est pas là pour faire un peu vendeur de tapis. Chacun a ses connaissances et ses compétences qui s'arrêtent à son niveau. Donc, souvent, on conseille des artisans, on conseille des personnes qui peuvent effectuer des audits pour que, si demain, en tout cas, la transaction aboutisse, ce soit en connaissance de cause et en ayant mesuré des enveloppes, s'il y en a. Il ne faut pas avoir de mauvaises surprises, ça n'aurait aucun sens.
1: Est-ce que vous allez... si vous voulez me répondre, ceux qui le souhaitent, jusqu'à accompagner la phase travaux.
3: Ah oui.
1: Pour aider vos clients.
3: Ah oui, on a déjà.
1: Parce qu'ils se sentent rassurés si vous êtes là, etc.
3: Bah, carrément, on l'a eu. Et puis ça fait partie aussi de notre métier, des fois, de passer pendant qu'il y a une phase de travaux. On a déjà eu à faire aussi des conseils sur de la couleur.
1: Ah ouais.
3: Mais j'ai envie de dire, c'est là aussi.
1: Ou de la déco, des choses comme ça.
3: Ou de la déco, c'est qu'on n'a peut-être pas des goûts si mauvais en déco. Donc c'est valorisant. Et puis ça montre qu'on nous fait confiance, même après le projet.
1: Ouais. Moi, je trouve ça génial parce que quand on vous donne, c'est l'achat d'une vie, hein, une maison.
3: Ah bah, carrément.
1: Et qu'on vous dise, est-ce que vous pouvez m'aider à... Normalement, vous pourriez vous dire, voilà, j'ai vendu, pas débrouillez-vous, mais voilà, je vous souhaite plein de bonnes choses. Mais là, vous allez plus loin, parce que vous les accompagnez carrément, sans surcoût.
3: Oh non, c'est avec le plus grand des plaisirs.
1: Ah, c'est génial. C'est génial.
3: En tout cas, on est comme ça, donc bon.
1: Franchement, c'est jubilatoire d'entendre des agents immobiliers avec autant de passion. C'est vraiment chouette. Vincent, même point de vue, le DPE aujourd'hui...
4: Comme dit Emma, il faut accompagner, mais il faut pas se tromper. On est là pour donner du conseil, mais des bons conseils. Donc, il faut s'entourer aussi de professionnels qui savent et qui peuvent nous aider pour arriver à une transaction réussie et en satisfaction avec le client.
1: Alors,
4: sur Reims, ce que je voulais dire, au niveau des DPE, au niveau classification, on a 12% de logements qui sont en F et G.
1: Et
4: 12% et 23% en E. Donc on est à 35%, donc un peu plus d'un tiers.
1: Ça reste, ouais. Mais c'est incroyable. Toutes les grandes métropoles ont quasiment les mêmes chiffres. À quelques rares exceptions. Alors il y a quand même le pire, parce que le pire n'est jamais décevant. Alors le pire, c'est le Jura, l'Isère, parce qu'effectivement, les variations climatiques font qu'ils sont plus affectés par des dégradations de notes, etc. C'est là qu'on voit en fait que le DPE... où les travaux de rénovation ne sont pas les mêmes quand on est en Bourgogne, quand on est dans l'Isère, dans le Jura, ou dans le Sud-Est ou le Sud-Ouest de la France. Et c'est là qu'on voit, en fait, parfois la connerie de certains politiques qui imaginent de manière standardisée, vous voyez ce que je veux dire, Thomas, c'est des politiques qui, finalement, ne sont pas opérantes. Et c'est là qu'on voit que, vous connaissez votre territoire, si je vous dis, voilà, on va former un collectif pour réfléchir sur l'amélioration des notes énergétiques compte tenu de votre territoire, du climat, etc., il n'y a que vous qui êtes capable de répondre. Si je vous dis quel matériau, c'est la pierre de Paris, de la pierre de taille, de l'ardoise, du stuc, par exemple, ou ce type de fonctionnement, d'une ossature bois ou d'un béton armé, vous êtes capable de le dire. Ouais, est-ce que vous êtes capable également de repérer les pathologies bâtimentaires, des remontées capillaires par exemple, des problèmes de moisissure et d'humidité, parce qu'aujourd'hui, avec l'opposabilité du DPE, on parle du bien-être dans le logement. On n'en parlait pas avant. Hein. Moi, dans ma génération, hein, Vincent, on ne parlait pas du bien-être, on parlait des actifs immobiliers. Aujourd'hui, on parle de bien vivre dans l'immeuble. Alors justement, est-ce que pour vous, en synthèse, le DPE ne vient pas finalement, quelque part, rebattre les cartes dans la transaction et de donner finalement une autre façon de faire de la transaction tous les jours? Jean-Charles ?
2: Ça modifie un peu notre métier, notre manière de faire. Maintenant, on adapte notre discours et on traite de la même manière. Il faut aider les
1: acteurs. Vous aussi, vous accompagnez dans la phase travaux, en conseil ?
2: Tout à fait. Bah après, on recommande des personnes en qui on a confiance.
1: Bien sûr.
2: Et justement, l'idée, ils sont ravis qu'on passe les voir pendant ou soit même après, de voir ce qu'ils ont fait, de nous le présenter.
1: Okay.
2: Ça fait partie du métier.
1: Ouais. Et c'est là c'est là que ça devient important d'avoir un agent immobilier qui a du poids. Quand j'ai acheté ma maison, je suis tombé sur un agent immobilier qui m'a dit il faut faire 20 000 euros de travaux dans la maison. Au bout de 3 semaines, quand j'ai fait l'étude, il y avait 220 000 euros de travaux à faire. Donc l'agent immobilier m'a appelé pour me dire « comment ça se passe ?» Je lui ai dit « ça se passerait bien si vous changez de métier. » Ou alors si tu retournes à l'école, par exemple. Parce que je peux vous dire qu'elle est salée, quoi, parce qu'on s'est rendu compte que l'infrastructure, etc. Alors moi, je visualisais les travaux. Donc je m'étais dit « 20 000 euros, c'est du foutage de gueule, quoi, c'est pas possible. » Parce que c'est ça le vrai sujet. C'est qu'on dit que l'agent immobilier, parfois, il baratine dans l'idée de faire la vente. Moi, ce que je voudrais, c'est que vous disiez aux Français « nous, on aide les gens à se loger ». Et c'est en faisant bien votre métier, comme vous l'avez dit Emma, Jean-Charles et Vincent, et Thomas le sait en termes de données, c'est ceux qui durent dans le métier. On peut le dire, ça.
4: Bah, c'est pour ça qu'on doit se former aussi sur la pathologie des bâtiments, hein, pour pouvoir donner des éléments, des renseignements à nos clients qui sont fiables et sûrs.
1: Alors, je voudrais vous interroger sur une dernière partie avant de faire la conclusion, et j'étais ravi de partager ce moment avec vous. On en parle souvent d'ailleurs avec Thomas sur les données. On voit bien que le marché du neuf souffre et va souffrir durablement. Parce que pour faire pivoter le paquebot, il faut carrément changer de politique. Pour changer de politique, il va falloir retourner aux urnes. Je caricature un peu, mais c'est un peu ça. Parce qu'on sait que nous n'avons plus rien à attendre de notre président de la République, parce qu'on voit bien que le marché du neuf, le logement et l'immobilier, c'est pas exactement sa tasse de thé. On peut le dire comme ça. J'aimerais avoir votre avis sur justement la crise du neuf, parce que ici à Reims, j'ai vu, alors là, c'est carrément la cata, puisque le marché en autorisation d'urbanisme, construction et même sur la demande, alors là, c'est plus que la moitié qui s'est rétréci, ce qui a engendré d'ailleurs beaucoup de restructurations d'entreprises régionales, malheureusement. Et pourtant, la demande est là. Un mot sur le logement neuf sur la région, Vincent Poitvin.
4: Déjà, il n'y a plus de foncier, on peut encore un peu, mais le vrai souci, c'est la défiscalisation, quoi.
1: Il n'y a plus de loi de défiscalisation,
4: donc les investisseurs, déjà, sur le neuf, ils sont totalement absents. C'est absolument sûr.
1: Donc ça veut dire que, finalement, pour soutenir l'activité du neuf, il faut qu'on ait ce qu'on appelle des aides à la pierre, des incitations fiscales.
4: Incitations fiscales.
1: Okay. Est-ce que le statut du bailleur privé, dont on connaît, d'ailleurs, parce qu'il y a beaucoup de remaniements en ce moment, statut du bailleur privé qui permet d'amortir, etc., est-ce que vous êtes confiant sur le fait qu'il verra le jour ou pas? Sur le prochain projet de loi de finances?
4: Je crois que c'est mal parti. C'est le moins qu'on puisse dire.
1: Ouais. Ou alors c'est carrément détricoté, quoi.
4: Par rapport au projet initial, on en est loin.
1: C'est clair. D'ailleurs,
4: et c'était totalement utopique. De toute façon, compte tenu de la conjoncture actuelle, on ne pouvait pas espérer.
1: C'est très clair. Un mot, Emma, justement, sur le fait que le marché du neuf, qui affecte d'ailleurs aussi la transaction, on peut être très clair là-dessus, soit carrément presque à l'arrêt. Parce que le problème, c'est que quand c'est à l'arrêt dans le neuf, il n'y a pas assez de production, ça va vers l'ancien. Donc automatiquement, la pression de la demande fait augmenter les prix. Votre avis ?
3: C'est ça. En fin de compte, il y a un manque de dynamisme cuisant concernant le neuf. Donc forcément, on retourne vers l'ancien. Ça recrée un élément assez en entonnoir. C'est compliqué. Maintenant, c'est un cycle. Forcément, il va se modifier à un moment donné. Je suis pas aussi pessimiste que ça. Je me dis qu'il y aura toujours à un moment donné une étincelle qui va venir et qui va rechanger le marché, parce qu'on pourra pas continuer comme ça dans tous les cas.
1: C'est très clair.
3: Mais en effet, il est un petit peu à l'arrêt en ce moment.
1: C'est-à-dire ?
3: bah là, en l'occurrence, il n'y a plus d'offres, ou alors à des prix complètement, complètement déconnants.
1: Inabordables.
3: Inabordables, et puis on n'a plus envie d'aller investir quand on sait que derrière, fiscalement, on ne s'y retrouve pas.
1: C'est clair. Avec aussi, parce que je regardais aussi les prix des taxes foncières, disons, c'est chaud, hein. Et ça va devenir... Vous savez que l'INSEE a classé maintenant l'accession à la propriété comme un produit de luxe. Ouais. Et en 2018, on avait 16%, vous savez, de charges contraintes, les amis. Ça veut dire que les charges contraintes, en fait, c'est le taux d'effort que vous faites pour payer votre loyer, par exemple. Hein. L'alimentaire passait en premier. Et ben là, en 2024, l'INSEE estime que le taux d'effort est passé de 18% à 26%. Devant l'alimentaire. Donc, je vais caricaturer, c'est manger ou payer son loyer, quoi. Mmh. Ah oui, on en est là. On en est vraiment là. Et heureusement, les amis, qu'il y a des agents immobiliers qui essayent de réguler le marché. Vincent le sait bien, parce que politiquement, vous êtes hyper engagé. Parce que les agents immobiliers, contrairement à ce qu'on imagine, régulent une partie du marché. Mmh. Parce que le problème, en fait, en réalité, ben, c'est les particuliers entre eux. Et du coup, on n'a pas de moyen de contrôle. Parce que vous avez tout, hein, les lois, les contraintes, etc. Par contre, les particuliers, pas de problème. Hein, c'est open bar. Je continue à louer des passoires thermiques. Hein, je voyais sourire, mais effectivement, je continue à louer des taudis. Et comme les gens ne peuvent pas se loger, qu'est-ce qu'ils font? Ben, ils ferment leur gueule et puis ils acceptent. Mm-hmm. Non, mais il faut dire la vérité. Mm-hmm. C'est vrai que c'est comme ça que ça se passe. Il y a vraiment un travail à faire là-dessus. Avant de nous quitter, je vous propose justement qu'on rêve un peu. C'est une séquence qu'on aime bien. Et je pense qu'on va demander à notre amie Eva Bugwald de nous faire rêver. C'est justement la bonne affaire du moment.
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1: Où doit-on acheter en ce moment? Voilà, les bons plans sur Reims. Donc ça, c'est une question que je vais poser à chacun d'entre vous, de me donner un bon plan. Et puis avec Emma, je vous propose qu'on rêve un peu. On va découvrir un bien d'exception. C'est la rubrique, c'est notre rubrique qu'on aime bien, qui s'appelle « Ça fait rêver ». Je suis sûr que vous avez quelque chose en tête. Hein.
3: Oui.
1: Ouais, vous avez quelque chose en tête. Mais tout d'abord, voilà, chacun des agents immobiliers, je connais pas mal d'investisseurs, qui sont prêts à acheter. Voilà, et aller chez les clés de l'immobilier.
2: Tout à fait.
1: Voilà. Mon cher Jean-Charles, est-ce qu'il y a un bon plan en ce moment? Où est-ce qu'il faut aller?
2: Il faut déjà venir nous voir. Ça bouge assez rapidement. Donc, on a des biens sur lesquels on sait que ça arrive prochainement, très bien placés en centre-ville avec des travaux sur un secteur primordial et premium. Et venez nous voir pour en savoir plus.
1: Voilà. On peut l'acheter pour occuper, mais aussi pour investir.
2: Tous les deux, tout à fait. Bon, et défiscaliser avec absolument. Des travaux.
1: Et alors, vous tapez les clés de l'immobilier sur Internet, vous trouvez tout de suite et vous appelez Jean-Charles de ma part. Il vous recevra avec beaucoup de plaisir.
2: Grand plaisir.
1: Merci Jean-Charles. Les bons plans, Vincent. Alors, à Vitry-les-Reims, dans le coin, c'est en périphérie.
4: C'est vrai que le cœur de le centre-ville de Reims est très important, mais l'extérieur est bien aussi. Venez à Vitry-les-Reims, vous êtes à 5 km de Reims.
1: Il y a des maisons magnifiques, très beaux un produits, cadre de vie.
4: Absolument.
1: Et très abordable.
4: Un petit terrain, un beau petit terrain. C'est ce qui.
1: Ok. Alors justement, on a plein de messages. Un bon plan à Vitry-les-Reims. On peut appeler Vincent Poitvin. Voilà. Et on tape Vitry. Voilà, Vitry Immo avec un W. Voilà, W I T R Y.
4: Vous risquez de tomber à Vitry-les-Reims. Voilà. Le marché n'est pas.
1: Voilà. Mais on vous trouve également sur les. On vous trouve également sur Internet, Vincent Poitvin. De toute façon, les amis, si vous avez besoin d'infos, vous nous écrivez à la radio, vous voyez, sous le podcast, il y a l'adresse, vous nous écrivez et on vous répondra avec beaucoup de plaisir. Un bon plan avant de parler du bien d'exception. Emma, où est-ce qu'il faut aller?
3: Bien évidemment, il faut aller chez Nesten Reims, avenue de Laon. Chez nous, on aime la polyvalence. Donc, autant la ville qu'à la campagne, on saura répondre à toute demande et accompagner tous les projets de vie parce que ça nous tient à cœur et qu'on a ce côté humain surtout qui ressort avec le plus grand des plaisirs.
1: Je sais pas, il y a la patronne de l'agence dans la salle?
3: Oui, il y a Émilie là-bas.
1: Formidable. Comment elle s'appelle votre patronne?
3: Émilie.
1: Émilie, mais vous avez de la chance, vous avez une responsable extraordinaire. Vous la gardez, hein, sinon on va vous la piquer, hein, c'est sûr. Hein. Elle est jubilatoire. Ce qui est génial, c'est quand elle sourit, il y a tout qui sourit, la tête aux pieds. Voilà. Elle est fabuleuse, changez rien. Hein, surtout.
3: Merci, c'est gentil.
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1: Emma, ma chère Emma, faites-nous rêver.
3: Eh bien, étant donné que je suis une femme pleine de surprises, j'ai ramené avec moi un beau produit que je vais vous proposer. On va partir du côté de Courlancy, un secteur relativement prisé et dynamique, puisqu'on retrouve notamment le groupe scolaire Sacré-Cœur à côté. Je vais vous proposer un bel appartement de plus de 100 mètres carrés dans une résidence de 1980. Il faut savoir que ce bel appartement est refait de la tête aux pieds. On n'a plus qu'à y poser ses valises, même pas un petit bout de peinture, rien du tout. Éventuellement, on peut m'appeler, puisqu'éventuellement, je peux faire de la décoration aussi à mes heures perdues.
1: C'est génial.
3: On peut le faire également. On aura donc sur ces belles surfaces trois belles chambres avec encore une fois des belles superficies, une luminosité traversante. Donc du nord au sud, on a tout, le coucher du soleil, le lever, absolument tout de A à Z. Une cuisine aménagée et équipée pour avoir des super plats. Là, il ne faudra pas m'appeler par contre.
1: C'est la photo ?
3: C'est la photo en effet.
1: On va le retrouver, vous
3: permettez ? Oui,
1: voilà.
3: Je vous en prie.
1: Voilà. Bon, on ne la verra pas hein, ici, là, regardez. On ne la verra pas très bien à l'antenne, mais vous allez sur le site, elle est très visible, il y a toutes les photos. C'est magnifique. C'est quoi comme parquet ?
3: On va avoir du parquet, tout simplement.
1: Magnifique. Magnifique, de toute beauté. Alors, le prix, hein, combien pour se payer ce rêve ?
3: Pour celui-ci, nous sommes à 236 000 euros.
1: Et on peut y aller avec une petite famille ?
3: Bien évidemment. Et puis, on a quand même un grenier, on a un box et on a du confort.
1: Le box est inclus dans le prix ?
3: Bien sûr que oui.
1: Mais c'est génial.
3: On est là pour... combler tous les plaisirs.
1: Et donc, on va dire, c'est à Courlancy.
3: C'est à Courlancy, avec un Y. Tout à fait. Oui.
1: Non, mais on ne sait jamais.
3: Oui, avec un Y, Courlancy. Mais sinon, vous tapez juste Nestenrins, avenue de Lens. Le prouverai.
1: Ça fait très stylé. Bonjour, vous habitez... Ou j'habite à Courlancy, voilà. Ça fait très sympa. Ça
3: exactement.
1: C'est vrai, ça fait très star. Ouais, j'habite à Vitry-les-Rances. Voilà.
3: Tout à fait.
1: Ça peut être pas mal. Voilà, c'était un vrai plaisir de vous avoir. On a passé un excellent moment avec vous. Mon cher public, je voudrais qu'on fasse un triomphe d'applaudissements à Jean-Charles Huberti pour les clés de l'IMO. Merci Jean-Charles. Merci. Les clés d'IMO qu'on trouve très facilement sur Internet. Et l'avantage, c'est que vous faites du syndic, de l'administration de biens et de la transaction.
2: Exactement.
1: Donc, on est habillé pour l'hiver, voilà, avec les clés de l'immobilier. Un petit clin d'œil à Lisa Mignot, qui nous entend, certainement.
2: Je pense bien, oui.
1: Voilà, et à son papa, Benoît Mignot, un grand monsieur de l'immobilier. Un immense triomphe également à Vincent Poitvin. Vincent Poitvin, trésorier de la FNIM, patron de Vitry IMO. Vous l'avez compris, on va aller à Vitry-les-Reims pour voir cette très très belle région. À un quart d'heure, même pas, 10 minutes de voiture de... c'est carrément...
2: 5 minutes.
1: Voilà, de Reims. Et aussi de Paris, parce qu'on peut, très bien vivre à Vitry-les-Reims et aller à bosser à Paris. Il y a plein de gens qui le font. Et j'étais ravi de vous avoir, mon cher Vincent. Toujours un plaisir de se croiser. Voilà, Vincent, c'est quelqu'un qu'on aime. Merci. Et enfin, un immense triomphe à notre Emma Bugwald. Bon, merci Emma.
3: Merci à vous.
1: Et je ne saurais trop conseiller un certain Didier, elle est extraordinaire, voilà, elle a beaucoup de valeur. Donc je pense que pour Noël, un diamant de plusieurs carats ne me semblerait pas du tout superflu.
3: Voilà. Tout à fait.
1: C'est là qu'elle dit je le vaux bien.
3: Taille 48.
1: Voilà. C'est là qu'elle dit je le vaux bien. Un immense aussi triomphe à notre ami Thomas Barbier. Merci Thomas. Avec qui nous avons construit cette émission, directeur régional Île-de-France et Hauts-de-France, chez Bien Ici, le bien nommé, bien évidemment, parce que Bien Ici, c'est bien être chez vous. On donne effectivement tous les remerciements aux équipes de Bien Ici, avec Ludivine et toute son équipe. Merci également à Karine, à Grégoire, à Alexandre, à Baptiste derrière la console, à notre super Quentin qui est venu installer le plateau ici pour être bien chez vous. On va se revoir, normalement, bientôt, sur le Tour de France. On approche des fêtes des fêtes de Noël et on approche des fêtes de fin d'année qui sont l'occasion de se retrouver toutes et tous en famille. Et je voudrais qu'on ait tous également une pensée pour les enfants, les familles qui n'ont pas beaucoup de moyens, qui vont passer un Noël parfois dans le froid, des personnes mal logées qui vivent dans l'habitat d'urgence, parce que Noël c'est aussi une façon de se reconnecter à la réalité avec un peu plus d'humanité. Il n'y a pas plus humain, et je le dis et je l'assume, qu'un agent immobilier qui est dans son territoire, qui est un agent social, sociétal, qui est aussi le cœur de travailler sur des projets. Je voudrais citer notamment une campagne que nous menons actuellement avec la FNIM, puisque j'ai le plaisir et j'ai la chance d'être membre du conseil d'administration de la Fondation de France et de la Fondation I Love You, et avec lequel nous lançons un projet pour le logement intergénérationnel, pour éviter que des étudiants dorment dans leur voiture, dans des caves, et soient accueillis chez des personnes âgées, avec une association formidable qui s'appelle Cohabilis, dans laquelle on loge plusieurs milliers d'étudiants, et grâce à la FNIM, qui s'est impliquée dans ce projet, auprès des administrateurs de biens. Je viendrai vous voir, vous, Jean-Charles, justement pour parler de ça. Si vous avez des personnes âgées qui sont un peu seules chez elles, qui voudraient avoir un peu de compagnie, vous savez, il y a ce qu'on appelle les bails civils. On descend les poubelles, on fait un peu de lecture, on aide quelqu'un. Voilà, on crée du lien social. Eh ben, vous avez un étudiant qui, au lieu de renoncer à ses études, à son projet de vie, va pouvoir se loger. C'est un drame dans notre pays. C'est plusieurs centaines de milliers d'étudiants qui sont aujourd'hui à la rue, qui ont froid l'hiver, qui ont vraiment des gros, gros problèmes. On est tous responsables de ça. Donc, je voulais faire passer ce message à l'occasion des fêtes de Noël. À toutes et à tous, je vous souhaite d'excellentes fêtes de fin d'année. Prenez soin de vous, mais aussi des autres, parce que c'est comme ça qu'une société fonctionne. Je vous souhaite plein de bonnes choses et on se retrouve bientôt, bien ici, bien chez vous, sur les routes de France.
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1: L'immobilier fait de la résistance, c'est le message qui ressort de la dernière tendance du marché immobilier, publiée par Immonote, le site immobilier notarial du groupe Notariat Service. Le message est assez clair, malgré un climat international tendu, malgré les incertitudes économiques, malgré le risque de retour de l'inflation ou de remontée des taux, la pierre ne décroche pas brutalement. Le marché tient. Mais il tient avec prudence. Premier indicateur à regarder, l'activité. Selon cette enquête, une majorité de professionnels interrogés, 56%, anticipent une stabilité des transactions dans les deux prochains mois. C'est important parce que cela montre qu'on n'est pas dans un scénario de blocage total du marché. Les acheteurs sont toujours là, les vendeurs aussi, les transactions continuent de se faire. Mais attention, le climat se durcit. 35% des notaires et des négociateurs interrogés anticipent désormais une baisse de l'activité et seulement 9% misent sur une hausse. Logique. Autrement dit, le marché reste vivant, mais il devient plus sélectif. Les acquéreurs regardent davantage les prix, les travaux, la localisation, le DPE, le fameux diagnostic de performance énergétique. Ils ne se positionnent plus à n'importe quelles conditions, les acheteurs. Et ça se voit évidemment dans les prix. D'après cette tendance Immonote, 52% des professionnels interrogés pensent que les prix vont encore baisser dans les deux prochains mois. 44% misent sur une stabilité et seuls 4% anticipent une hausse. Le signal est donc assez net. Le marché n'est pas reparti dans une phase d'euphorie. On est plutôt dans une phase d'ajustement. Les vendeurs doivent entendre ce message. Aujourd'hui, les biens correctement placés, bien entretenus, sans gros défauts énergétiques, continuent de susciter de l'intérêt. En revanche, les biens avec travaux, les logements mal classés au DPE, les biens trop chers ou mal localisés deviennent plus difficiles à vendre. C'est tout l'enjeu du moment. Il y a encore des acheteurs, mais ils sont beaucoup plus exigeants. Côté chiffres, Immonote révèle un prix médian de mise en vente de 200 000 euros pour une maison, en hausse de 3,45% sur 3 mois à fin avril 2026. Pour les appartements, là, le prix médian de mise en vente ressort à 2670 euros du mètre carré, en recul de 1,58% sur 3 mois. Ça illustre bien un marché à plusieurs vitesses. Certains segments résistent, notamment les maisons ou les biens familiaux bien positionnés, encore une fois. D'autres restent sous pression, en particulier lorsque le prix demandé n'est plus aligné avec la capacité réelle des acheteurs. Alors, qu'est-ce qu'il faut faire ? Est-ce qu'il faut acheter ? Est-ce qu'il faut vendre ? Est-ce qu'il faut attendre ? Là aussi, les réponses des notaires sont très intéressantes. Pour les logements, 77% conseillent plutôt de vendre avant d'acheter, 14% recommandent d'attendre et 9% seulement conseillent d'acheter en priorité. Ça ne veut pas dire qu'il ne faut pas acheter, attention, ça veut dire qu'il faut sécuriser son parcours dans un marché moins fluide. Vendre son bien avant de se réengager permet d'éviter les mauvaises surprises, délai de vente plus long, négociations plus fortes, prix revu à la baisse. Pour les terrains, la lecture est différente. Les ventes restent majoritaires, mais de façon moins nette. 52% conseillent de vendre, 29% d'attendre et 19% d'acheter. Pourquoi ? Parce que le foncier reste rare et quand un terrain est bien placé, il conserve une valeur particulière. La conclusion de cette tendance, c'est que l'immobilier reste une valeur solide, mais plus automatique. La pierre demeure un actif rassurant pour les Français. Elle est moins volatile que certains placements financiers. Elle répond à un besoin concret, se loger, transmettre, préparer l'avenir. Mais dans le marché actuel, tous les biens ne se valent plus. Je vous l'ai dit, un bon emplacement, un bon DPE, un prix réaliste et peu de travaux deviennent des critères déterminants. À l'inverse, les biens présentant trop de défauts, doivent intégrer une décote. L'immobilier résiste donc, il résiste aux secousses, oui, mais il entre dans une phase de réalisme. Pour les vendeurs, ça veut dire accepter le prix du marché, parfois c'est pas évident, et pour les acheteurs, ça veut dire qu'il y a encore des opportunités. Et pour tous, ça confirme une chose, dans l'immobilier, la stabilité existe encore, mais elle se paye désormais au juste prix.
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